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1: Dans l'instant qui vient, on écoute Ragamuffin Boy de Kozik sur Couleur. 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

La chanteuse, autrice, compositrice coréenne Yoo Soon-na a composé l'intégralité de ce nouvel album, Lost Peace, qui est un voyage captivant vers la découverte et l'acceptation de soi. On écoute le titre éponyme, Lost Peace, de cette fidèle invitée de Jazz à Vienne, et c'est le coup de cœur de Sylvie sur Radio Couleur.

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1: Feu Chatterton, le titre Mille Vagues, et cet extrait de leur album Labyrinthe.
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0: 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HK nous propose son 11e album, Le Cœur au Vent. On écoute le titre, Un Peuple Uni.

L'autrice, compositrice, interprète lyonnaise Caïman nous dévoile Sans tricher, une balade guitare-voix folk, un titre bonus à son deuxième album Dreamcore. Et c'est le coup de cœur de Gérard, animateur de l'émission Itinéraire Bis sur Radio Couleur.

L'artiste lyonnais Sirius nous offre une bulle de réconfort avec le titre « Un peu de paix », un morceau qui réunit, qui relie, où chaque note tisse un pont entre les gens. On l'écoute, c'est notre coup de cœur sur couleur, et c'est extrait de son EP « Hilversum Tape » sorti fin janvier 2026.

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0: Je suis avec Flock au Marché-Gare. Marché-Gare où tu vas jouer tout à l'heure sur scène.
1: Je vais jouer dans très très peu de temps.
0: Je te remercie de m'accueillir
1: et de me parler
0: de toi. Alors moi je t'ai découvert à travers cette soirée, j'ai honte, mais je trouve super. J'ai écouté ton album, ton dernier album.
1: Tu ne connaissais pas?
0: Et non, j'ai
1: c'est
0: très
1: super. C'est
0: 8e album et du coup 8 albums, 20 ans de carrière.
1: Oui. En tout cas 20 ans de carrière de chanteur.
0: De chanteur, ouais. Oui, j'ai vu que tu étais chanteur. J'ai vu que ça chante et qu'il y a du flow, et que tu racontes des choses aussi.
1: Ça, c'est vrai, surtout.
0: Ouais, et j'ai vu qu'il y avait une référence très importante dans cet album. Tu parles de philosophie. Est-ce que tu peux me raconter un peu tout ça? Parce que tu racontes des choses.
1: Oui, c'est vrai, je raconte des choses. J'essaie d'être le plus sensé possible et le plus cohérent, surtout.
0: Le sens, du coup, est
1: oui,
0: important.
1: Sur 20 ans, je regarde mes premiers albums, je suis cohérent dans ce que je dis. C'est parti d'un peu d'une idée d'un morceau qui s'appelle Thing in Itself, c'est le premier morceau de l'album.
0: Oui.
1: Et j'avais entendu déjà parler de ces mots qui vont ensemble, une chose en soi. Et je pensais que c'était purement de décider que si je fais ça, j'ai fait quelque chose, je te l'offre, voilà, c'est une chose que j'ai créée. Et je suis allé pousser un petit peu plus loin. Et j'ai regarder un petit peu plus en détail et que c'était Kant qui a d'abord c'est Kant qui a écrit cette phrase. Je sais pas s'il a écrit cette phrase, mais il en a fait une réflexion et ça n'a rien à voir avec moi ce que je pensais.
0: Oui.
1: Mais la réflexion, c'est plutôt que chacun a une perception par rapport à sa culture.
0: Oui, c'est
1: et,
0: vrai.
1: C'est drôle, on en parlait hier soir encore avec ma copine. On a regardé un documentaire sur le traumatisme générationnel.
0: Et
1: on a
0: beaucoup,
1: vu un documentaire
0: ça.
1: Sur la Roumanie. En fait, ils sont traumatisés depuis des siècles.
0: Oui,
1: des
0: mecs. Je comprends. Ouais.
1: Donc, on a parlé de l'esclavage aussi. On a parlé de tout ça et le trauma générationnel. Ouais. En fait, on ne peut pas se mettre à la place d'une famille descendant d'esclaves. Ce n'est pas possible, en fait. Donc, voilà, il faut juste écouter et essayer de comprendre.
0: On sent tout ça dans ta voix et dans la musique aussi qui va chercher ça. Moi, j'ai... Alors, évidemment, on cherche à décrire le style et en fait, il y a... Pour moi, en tout cas, il n'y a pas une case dans laquelle on te met.
1: C'est un problème pour la FNAC, pour les...
0: Mais j'aime bien, j'adore ça. Il y a
1: côté
0: punk, j'ai envie de te dire.
1: Ouais, peut-être anglais aussi. Hein.
0: Ouais,
1: c'est,
0: ouais.
1: Les Anglais, ils n'aiment pas trop les cases. Ils aiment bien mélanger tout ça et ils n'ont pas de problème avec ça, surtout.
0: Oui, et en France, c'est vrai que c'est
1: différent. En France, on ne va pas généraliser, mais c'est vrai, peut-être qu'il y a une tendance à vouloir caser les choses. Peut-être que c'est rassurant de mettre les choses dans les cases.
0: Ben, au contraire, moi, j'aime bien parce qu'on passe d'une idée à une autre et moi ça m'a beaucoup interpellé musicalement et c'est lumineux aussi, je trouve que c'est super lumineux ce que tu fais et dans la voix aussi.
1: C'est pas des questions ça, hein. Moi je peux rien répondre.
0: Je le dis parce que
1: pour
0: le coup c'est ce que j'ai découvert et ce que je ferai découvrir à ceux qui nous entendent. Et ma question, parce que donc on parle de production, tu fabriques tout, comment ça se passe ton processus créatif ça m'intéresse.
1: Alors ça date de pas mal d'années puisque j'ai fait une école d'art appliquée. Ouais. Et je voulais être ébéniste.
0: Mmh.
1: Et j'avais pas forcément le niveau pour faire ça. Et j'ai fait une école de reliure d'art. 5 années. Donc je suis blindé de diplômes. J'ai même fait le CAP en candidat libre.
0: D'accord. Ouais.
1: Et donc j'ai une approche artistique, de la musique autant que la sculpture, que la peinture, tous les métiers d'art finalement. Donc j'associe le son à la création aussi. Donc j'ai une idée bien précise de ce que je veux. Donc,
0: d'accord.
1: Donc j'ai appris un petit peu à composer de la musique
0: avec le son.
1: En même temps que enregistrer le... J'ai toujours enregistré, même avec deux micros.
0: Et donc tu t'impliques beaucoup dans le mixage, dans des choses comme ça
1: Autant que dans la composition.
0: Ouais.
1: C'est-à-dire que si je dois passer 10 jours sur un mixage, je vais peut-être passer 10 jours. Si je dois passer 10 jours sur une compo, je vais faire... Par contre, des fois, c'est une journée...
0: Et à quel moment tu t'arrêtes et tu te dis que c'est... Parce qu'on sait bien...
1: Non, j'ai pas trop de problèmes avec ça.
0: Ah, super.
1: Non. Ça se passe aussi par étapes. Hein.
0: Ouais.
1: Et quand j'écoute, je sors pas mal de morceaux. Je sors peut-être 10 mix par morceau.
0: Ouais.
1: Si je regarde le truc, j'écoute, je peaufine autant le son que la création.
0: Ça
1: avance en même temps et à un moment donné, je...
0: On le saisit bien, donc le son aussi fait partie
1: de la création. À un moment
0: donné,
1: c'est bon, quoi. Mais parce qu'on sait où on va, peut-être.
0: Ouais.
1: Enfin, on sait où on va.
0: Ouais.
1: Non, finalement, on ne sait pas où on va. Et à un moment donné, ça marche. Et Et des fois, quand ça marche pas, c'est peut-être 10 ans après que ça va marcher.
0: D'accord.
1: Et il y a des morceaux que je sors
0: des années après parce que
1: j'avais pas peut-être l'expérience pour accepter ma fragilité à ce moment-là.
0: Ouais, ouais, c'est chouette.
1: Tu vois, donc avec l'expérience, on accepte toutes ces faiblesses, tous ces trucs-là qu'on a peut-être du mal à assumer quand on commence à faire de la musique.
0: Ce qu'on appelle un peu la maturité.
1: C'est ça.
0: Ouais.
1: Alors,
0: ouais.
1: Ça arrive à un moment donné.
0: Ton entrée en matière de la musique, comment tu t'es dit un jour je vais faire de la musique? J'imagine il y a 20 ans ou un peu plus.
1: Non, mais j'ai 55 ans moi, donc je fais de la musique depuis 5 ans. J'ai commencé vers 9 ans
0: à t'intéresser.
1: Oui, en Angleterre, je suis né en Angleterre, je suis arrivé en France à l'âge de 10 ans. Je crois que j'étais dans une chorale quand j'étais tout petit. Donc déjà, je chantais un peu. Et j'ai découvert un groupe qui s'appelle The Police.
0: Ah oui.
1: J'ai découvert un morceau Message in a Bottle à l'âge de 6 ou 7 ans. Et j'ai un souvenir précis d'entendre ça et de dire oh, qu'est-ce que c'est que ce truc? Et ça m'a bouleversé au point de m'y intéresser. Je voulais faire du clavier. Mon frère, qui a 2 ans plus que moi, voulait faire de la batterie. Et quand à mes 10 ans, à Noël, on a eu notre instrument.
0: Ouais, ouais.
1: Et moi, le clavier, moi, j'ai commencé. J'ai dit, ouais, c'est compliqué ce truc-là. Ouais. Je vais pas m'amuser à m'amuser avant longtemps. Et mon frère, il a un peu lâché la batterie assez vite. Et moi, j'ai pris sa place. Et j'ai joué de la batterie de 10 ans à 35 ans,
0: chouette.
1: Tout le temps.
0: Tout le temps.
1: Beaucoup.
0: Ouais, ouais.
1: Sur The Police, j'ai joué à 3 ans, je crois, sur cet album tout seul.
0: Ah, génial.
1: J'ai tout joué. Ouais. Donc c'est un peu ma formation.
0: Ouais.
1: Après, j'ai joué dans les groupes de punk, de reggae, de rock progressif, de hardcore des années 80.
0: T'avais dit que t'avais un côté punk.
1: 90. Ah oui, oui. Ah oui, moi je suis un punk à la base.
0: Ouais,
1: enfin,
0: ouais.
1: Non, je suis pas un punk, mais. J'ai découvert cette tendance-là aussi à l'école, dans l'école d'art que j'ai fait, où il y avait effectivement beaucoup de gens libérés de pas mal de choses. Donc oui, ça m'a parlé. Et j'ai un peu quitté le punk parce que ça s'adressait trop à... Moi, je veux toucher tout le monde. Mon exemple, c'est Bob. Hein, c'est clair. Bob, il touchait tout le monde. Tu vois, il touchait tout le monde, ce gars-là. Donc voilà, moi, je me compare à Bob Marley pour.
0: Ouais, ouais,
1: même
0: comprends.
1: Si j'arrive à ça de son truc, eh ben, au moins, on va vers l'avant. Quoi.
0: Après, t'arrives. Enfin, moi, je trouve que tu dis ça, mais j'ai découvert un terme en lisant, en me renseignant sur toi, c'est le new reggae. Je trouve que ça te décrit bien. C'est-à-dire cette façon d'aborder le reggae, mais de manière totalement libre et actuelle. Et on l'entend. Ça très très bien et
1: c'est magnifique le reggae.
0: Ouais,
1: pourquoi toujours faire les mêmes mouvements, pourquoi chanter toujours les mêmes trucs? One love, fuck one love, en fait c'est love tout court. Il n'y a pas de one love, c'est trop facile. Moi je dis jamais love dans mes morceaux, ou alors c'est pour dire à mon tourneur, c'était pas un mec sympa, il m'a pas donné beaucoup de love, tu vois. Mais je vais pas. Je trouve que c'est un peu prendre les gens pour des cons. C'est comme Black Lives Matter, on en parle souvent de ça.
0: Oui, oui.
1: Ce truc-là, c'est malheureux. On a malheureusement besoin de mettre ça, mais moi, je rêve d'un monde où on a assez d'éducation pour savoir que l'étranger, c'est celui qui t'enrichit, quoi.
0: Oui, oui.
1: Donc, je suis un peu fatigué de ce monde, quand même.
0: Oui, je pense que c'est quelque chose qui me revient beaucoup des artistes.
1: Ah oui, oui, oui. On est là pour exprimer ça aussi. Donc,
0: et je remercie ces artistes qui nous ramènent à... quelque chose de plus doux, de plus fraternel aussi. C'est ce que je trouve aussi dans les musiques, dans ta musique. C'est hyper important. C'est hyper important et merci pour ça.
1: Mais écoute,
0: infinie gratitude.
1: C'est partager des bonnes.
0: Et donc là, j'ai vu que tu avais pas mal de dates. Tu vas défendre cet album aussi.
1: Tout à fait. Je vais le défendre corps et âme.
0: Ouais, et ben moi, je reviendrai te voir. Je suis sûre que je vais kiffer ce soir et vibrer. Je suis ravie de te découvrir. Et ben, je vais arrêter avec une question. Qu'est-ce que je peux te souhaiter pour la suite? Parce que 20 ans, c'est déjà beaucoup. Qu'est-ce que je te souhaite?
1: Je sais pas, on en parlait de ça aussi. Parce que moi, la notoriété, ça ne m'intéresse pas, ça me fait plutôt peur. L'argent, j'ai pas besoin d'argent, j'ai de quoi manger, me doucher à l'eau chaude et dormir au chaud. Donc l'argent, c'est pas vraiment une motivation.
0: Toujours créer, en fait.
1: Ouais, l'émotion. Donc je me suis dit, c'est l'émotion le but. Donc finalement, c'est de pouvoir le partager avec le plus de monde possible. Donc que ça soit plus exposé, finalement, tu vois. Mais pour l'émotion, pas pour l'argent ni la notoriété.
0: C'est déjà très très beau et je te remercie.
1: Je t'en prie.
0: J'ai hâte de te voir tout à l'heure.
1: Régale-toi.
0: Merci beaucoup.
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4: On écoute Neptune, le titre Chien de casse, extrait de l'EP éponyme.
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1: Tous les premiers dimanches du mois, le musée Champollion à Vif, près de Grenoble, propose une visite guidée gratuite de l'exposition permanente « Les frères Champollion à l'origine de l'égyptologie ». À découvrir dimanche 6 septembre. Plus d'informations sur https://musée.isère.fr. Jusqu'au 8 novembre 2026, découvrez « Entre fleurs et mer », une histoire médiévale. Une exposition proposée par le musée Saint-Antoine de l'Abbaye dans le cadre de la saison culturelle « Oh, quelle histoire !» du département de l'Isère. Plus d'informations sur https://musée.isère.fr. Jusqu'au 31 décembre 2026, le musée Hector Berlioz à la côte Saint-André vous propose l'événement Hector prend les eaux, entre thermalisme et divertissement. Il s'agit de plusieurs visites guidées du musée qui s'accompagnent de concerts, de dégustations et de spectacles, et dont le programme est à retrouver sur www.festivalberlioz.com. Toute l'année, à Vizille, près de Grenoble, plongez gratuitement au cœur de l'histoire révolutionnaire de la ville en visitant le musée de la Révolution française du domaine de Vizille. Plus d'informations sur https://musée.isère.fr.
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4: Le nouvel album d'Angélique Kidjo est placé sous le signe de l'espoir et de la transmission. Elle le dédie à sa mère Yvonne, femme de théâtre, chorégraphe et pionnière de la scène culturelle du Bénin, dont le mot magique était l'espoir. Face à l'actualité mondiale, Angélique Kidjo revendique une positivité lucide et engagée, car la joie est un acte de résistance. On écoute Sunlight to My Soul, enregistré avec la chorale Soweto Gospel, et c'est le coup de cœur de Sylvie sur Radio Couleur.

0: 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Du 17 août au 29 août aura lieu une exposition hommage à Jacqueline Anselme à l'Office de tourisme à l'espace Carnot à Bourgoin-Jallieu. Pour nous parler de cette artiste peintre berjalienne, je reçois Isabelle Anselme Bertrand, sa fille, bonjour.
1: Bonjour.
0: Et Patrick Baruel-Brussin, bien connu de nos auditeurs.
2: Bonjour.
0: Alors, nous avions fait, il y a, je crois, l'année dernière, un hommage à votre papa, Marcel Anselme, qui était également artiste peintre berjalien. Et donc, cette année, nous retrouvons votre maman. Alors, est-ce que vous pouvez nous expliquer son parcours ?
1: Oui, en quelques mots. Ma mère, elle a commencé à dessiner, à peindre assez jeune. Dans les années 50, elle a suivi des cours dans des ateliers à Lyon, puisqu'elle était lyonnaise. En particulier chez Antoine Pochet et ensuite chez Léon Garraud et Madame de Gabriel. Et c'est justement chez Léon Garraud qu'elle a rencontré mon père. Voilà, lui aussi prenait des cours chez cet artiste. Et ensuite, bien, ils se sont mariés et se sont installés à Bourgoin-Jallieu dans l'atelier à Loiselet qu'ils ont fait construire.
0: Alors, qu'est-ce que l'on pourra y voir dans cette exposition ? Combien de toiles seront exposées ?
1: Alors, dans cette exposition, je pense qu'on va pouvoir installer une cinquantaine de toiles. Donc, il y aura différentes techniques, puisqu'elle s'est exercée à de nombreuses techniques picturales. De l'huile, bien sûr, du pastel et aussi des dessins.
0: Alors, quels étaient les thèmes qu'elle préférait peindre ?
1: Alors, elle a privilégié beaucoup les thèmes de la nature, puisqu'elle était installée ici à Bourgoin. Elle se promenait beaucoup dans les environs du Nord-Isère, dans cette campagne du Dauphiné. Elle peignait ou elle dessinait sur place. Elle prenait également beaucoup d'images, de photos, qui lui permettaient ensuite de retravailler ses toiles. Voilà, c'est surtout très local au niveau des sujets.
0: Alors, est-ce qu'il est arrivé entre votre père et votre mère de faire des toiles en commun par hasard, ou est-ce qu'ils travaillaient ensemble, ou est-ce qu'ils avaient tous les deux chacun leur atelier ?
1: Non, alors l'atelier, c'était un atelier commun. Ils avaient chacun leur coin dans l'atelier pour peindre. Des toiles ensemble, non, pas vraiment, non.
0: Alors, on sait que Marcel Anselme était beaucoup plus connu que votre maman, et donc on a cœur justement de la mettre en valeur avec cette nouvelle exposition. Est-ce que c'est important effectivement que vos deux parents soient reconnus comme artistes peintres berjaliens, et que déjà on a du mal, puisqu'on sait que Marcel Anselme n'a pas toujours exposé, eu des toiles exposées dans nos musées. Est-ce que c'est important effectivement de remettre au goût du jour ces peintres qui ont longtemps été sur notre territoire ?
1: Ah oui, tout à fait, c'est bien le but de cette exposition, c'est le but aussi de la création de l'association Jacqueline et Marcel Anselme, pour les faire reconnaître ici sur cette région et plus largement aussi, bien sûr.
0: Alors justement, parlez-nous de cette association qui a été créée justement, dont Patrick Baruel-Brussin est peut-être un initiateur.
1: Oui, tout à fait.
2: Oui. Parce que quand Jacqueline est partie en 2023, on s'est retrouvés donc tous ensemble entre la famille et les amis autour de la mémoire de Jacqueline, et on s'est dit on ne peut pas laisser dans l'incognito, ou du moins dans un semi-incognito des artistes comme Marcel et Jacqueline. Alors Marcel avait une renommée déjà internationale, hein, l'Italie, la Grèce, Chypre, la Grande-Bretagne avaient déjà accueilli ses tableaux et des expositions, la France beaucoup moins, et la région de Nord-Isère, peu. Nul n'est prophète en son pays, c'est bien connu chez nous surtout. Donc il fallait un petit peu ressusciter, entre guillemets, l'œuvre de Marcel Anselme. Et on l'a fait grâce d'ailleurs à l'association des amis du musée de Bourgoin-Jallieu et du patrimoine qui ont été à l'initiative de cet hommage et de cette exposition rétrospective sur Marcel Anselme qui a été assez exceptionnelle. Vous avez pu voir comme la beauté de ses tableaux, cette espèce de magie picturale dans l'idéal du grand classicisme et du grand romantisme français et italien. Et Jacqueline, c'est une artiste peintre qui était beaucoup plus impliquée dans la région de Nord-Isère. Elle a fait énormément de salons, d'expositions, etc. Mais je pense que très peu de gens connaissent véritablement l'œuvre de Jacqueline Anselme, que l'on va redécouvrir ou découvrir à l'occasion de cette exposition du 17 au 29 août à l'Office du tourisme Place Carnot à Bourgoin-Jallieu. Et il ne faut pas oublier que Jacqueline Anselme était la dernière élève de l'école lyonnaise. De cette école lyonnaise qui a été magnifiée par Ravier, par Vernet, par Caron, puis ensuite par Madame de Gabriel et Léon Garot. Elle était l'élève de Garot et de Gabriel. Et après Jacqueline Anselme, la grande école lyonnaise n'existe plus. Donc c'était très important de refaire découvrir à ce public régional. N'oublions pas que la région du Nord-Isère a beaucoup inspiré, notamment Ravier, hein, l'île Crémieux, Morestel, etc. Donc c'est très important que notre ville et notre région découvrent ou redécouvrent l'œuvre de Jacqueline Anselme, qui est vraiment une belle œuvre.
0: Alors quand vous avez créé cette association, l'idée c'était de refaire redécouvrir ces deux peintres et de pouvoir exposer dans le Nord-Isère, en Isère et voire même en France.
2: Absolument, oui, on va essayer de faire en sorte que les expositions se multiplient. Et on veut aussi quand même à travers la peinture créer des fiançailles avec d'autres arts, je pense à la musique. Et on essaiera dans le futur de faire des événements à la fois picturaux et musicaux, parce que ce sont les deux arts majeurs de la créativité humaine. Et c'est très, très important de mixer la musique et la peinture. Mais le but essentiel, bien sûr, est de pérenniser l'œuvre de Marcel Anselme et aussi l'œuvre de Jacqueline Anselme, parce que ce sont vraiment deux peintres majeurs dans notre région.
0: Un lien particulier avec Jacqueline et Marcel Anselme qui vous fait aimer cette famille et qui vous fait aimer leurs œuvres?
2: Alors le lien, il est né dans la fin des années 30, puisque mon père et Marcel fréquentaient la même école primaire. Ils ont été également très proches dans les années de résistance. Jacqueline, je l'ai connue parce que, en plus de ce lien amical entre nos pères, il y avait aussi un lien amical très fort entre les parents de Marcel et mes parents et nous-mêmes. Et Jacqueline, c'est quelqu'un que j'ai surtout découvert, connu et vu dans les années 80-90. C'était une femme solaire qui aimait la vie, qui aimait la beauté, qui aimait la peinture, mais qui aimait par exemple beaucoup la musique. Petite parenthèse baruelienne, brucinienne, c'était quelqu'un qui admirait Ninon Valin.
0: Encore une. Alors, juste pour revenir un petit peu sur l'œuvre de Jacqueline Anselme, quelles étaient ces... Alors, elle peignait avec du pastel sec ou à l'huile. Elle avait cette particularité de peindre aussi au glacis.
1: Oui, alors, en fait, on se rend compte qu'elle avait une palette multiple. Ses pastels, elle est très, très douée pour ses pastels. On a redécouvert dans toutes ses réserves de dessins, de carnets, des pastels à l'origine, c'est-à-dire des années 50, 51, qui sont très très beaux. Également des dessins au fusain, une série de dessins de nus qu'on avait peut-être un peu oubliés ou même jamais vus, nous, en tant qu'enfants. Certains seront d'ailleurs exposés à l'Office du Tourisme. Donc voilà, le fusain, le crayon, le pastel sec et aussi l'huile, bien sûr. L'huile avec les glacis. Glacis, c'est une technique que mon père connaissait bien et qu'elle a évidemment expérimentée elle aussi avec les différentes couches picturales. Et puis, il y a une période aussi assez étonnante où on a retrouvé une quinzaine de tableaux peints au couteau, avec vraiment complètement différents de ce qu'on avait l'habitude. Et là aussi, il y aura possibilité de les observer dans cette exposition. Donc ça va être un panel un peu varié de tout ce qu'elle a pu faire dans toutes ces années.
0: Alors est-ce qu'il y a eu une évolution entre notamment le décès de son mari et ensuite elle a continué à peindre ou elle s'est arrêtée? Comment ça s'est passé? Non,
1: Elle a continué à peindre, oui, bien sûr, complètement. Il y a eu peut-être des années un petit peu d'arrêt quand nous étions enfants avec mon frère, bien sûr, mais elle continuait toujours à peindre et à partir du moment où mon père n'était plus là, au contraire, elle s'est beaucoup remise à la peinture et il y a eu beaucoup d'évolution à ce moment-là, justement.
0: Est-ce qu'elle a changé de technique ou est-ce que les choses étaient plus lumineuses, moins lumineuses?
1: Plus lumineuses, oui, sans doute. Je crois qu'on peut le dire, justement, à travers cette série de peintures au couteau, mais aussi le mode classique de la suite des peintres lyonnais, où elle a fait des couchers de soleil, des paysages qui sont... Quand on connaît Ravier, quand on connaît... tous ces gens de l'école lyonnaise, on comprend la corrélation, en fait.
0: Alors, justement, son inspiration, c'était les peintres lyonnais ?
1: Alors, c'est les peintres lyonnais, bien sûr, à la base, pour les techniques, mais elle s'inspirait de la nature avant tout. Hein. Ma mère, elle marchait beaucoup dans la nature, elle se promenait énormément. Elle faisait des croquis, elle peignait aussi sur place, elle faisait énormément de photos, elle rassemblait des documents. J'ai retrouvé des tas d'albums de photos de neige, aussi également de photos de composition, par exemple des bouquets. Elle adorait les bouquets, les natures mortes. Elle a fait tout ça, donc à la fois des peintures à l'extérieur et à l'intérieur aussi.
0: Alors, quel souvenir garde-t-on quand on est fille de deux peintres ?
1: Ah, c'est un souvenir, c'est difficile de dire, ce sont des vies bien, bien, bien remplies, chargées de souvenirs, de rencontres, d'expositions, voilà, et donc tout ça, on peut pas le, voilà, c'est très important, donc très lourd à porter aussi, voilà, pour essayer que cette œuvre ne soit pas oubliée, et que les gens puissent toujours la voir, l'admirer, la connaître, la reconnaître, voilà.
0: Est-ce qu'on a conscience, quand on est enfant, de ce que ses parents sont en train de faire, ou est-ce qu'on le découvre beaucoup plus tard ?
1: Oui, je pense qu'il y a une certaine conscience à partir d'un certain âge, oui, parce qu'on vit dans cette maison où il y a un atelier, où ils travaillent tous les jours, ils reçoivent des clients, des demandes de portraits pour mon père, donc oui, effectivement, il y a quand même une certaine conscience, mais voilà, oui.
0: Et quand on hérite de tout cela, vous retrouvez avec, alors je n'ose pas vous demander le nombre de toiles que vous avez de Marcel Anselme ou de Jacqueline Anselme, là il y a des décisions à prendre, c'est où on conserve tout, on essaye de vendre, on essaye de faire la promotion à travers une association, puisqu'effectivement on aime tous que nos parents perdurent au-delà de leur mort.
1: Oui, mais c'est un petit peu tout ce que vous dites, c'est tout cela, c'est-à-dire que c'est un héritage très lourd, hein, c'est un héritage qu'on a avec mon frère, et donc on a envie qu'il ne disparaisse pas, qu'il soit constamment renouvelé, et que les gens puissent le voir, l'admirer, voir évidemment l'exposer, aussi faire des donations dans des lieux publics comme les musées. Ça a été le cas, par exemple, à un certain musée récemment à Tulle. Ça sera peut-être le cas aussi à Bourgoin. Voilà. Et que les gens qui apprécient puissent soit acheter les œuvres et soit venir les admirer.
0: Est-ce qu'il y a des demandeurs de ces toiles ? Est-ce que vous avez des gens qui vous ont contacté pour vous dire « Moi, je voudrais une toile de Marcel Anselme ou de Jacqueline Anselme » ou une toile qu'ils ont vue quelque part et qu'ils aimeraient accueillir ? Est-ce qu'il y a des marchands d'art là-dedans ?
1: Alors, pour l'instant, non, on n'en est pas là, hein, parce que c'est quand même très récent, notre association, mais bon... Lors de l'exposition des 100 ans de mon père, effectivement, on a vu qu'il y avait des amateurs qui sont venus, qui étaient intéressés, qui ont acheté des œuvres. Certains qui l'ont complètement découvert, qui ont aussi acheté des œuvres. C'était très étonné de la qualité de la peinture. Donc ça nous a fait plaisir, évidemment. Et on va voir ce qui va se passer.
0: Vous vouliez rajouter quelque chose ?
2: Oui, ce qui est très important, c'est que cette exposition hommage à Jacqueline Anselme est faite aussi en collaboration avec l'association François Guiguet. François Guiguet, qui a été un des grands maîtres de la peinture française. Alors, pourquoi François Guiguet ? Deux raisons. C'est que Jacqueline Anselme considérait François Guiguet comme un de ses maîtres, un de ses grands maîtres référents. Et également, Jacqueline Anselme a été à la naissance de l'association François Guiguet en 1989. Elle s'est énormément impliquée dans cette association. Elle a même fait des dessins quand elle faisait le gardiennage du musée Guiguet à Corbelin. Quand elle faisait le gardiennage du musée François Guiguet à Corbelin, de la baie vitrée du musée, elle faisait des tas de croquis sur l'environnement champêtre de Corbelin. Donc c'est important de dire que nos amis de l'association François Guiguet partent aussi avec nous, et il y aura également quelques œuvres de François Guiguet qui seront exposées dans le cadre de cette exposition de Jacqueline Anselme. Et puis je tenais à remercier chaleureusement Jean Papadopoulo, le président de la CAPI, Vincent Chriqui, le maire de Bourgoin-Jallieu, Marie-Laure Garnier, qui nous soutiennent beaucoup dans cette entreprise, et c'est très agréable, en plus, sur des médias et de la presse, d'être soutenu dans cette initiative. Je trouve qu'il y a une belle collaboration, et c'est très important pour l'association de se sentir soutenu. On en a vraiment besoin.
0: Et puis c'est toujours important, effectivement, parce que derrière Marcel Anselme se cachait quand même Jacqueline Anselme, et c'est bien aussi de la mettre en avant, puisqu'on sait qu'il y a beaucoup de femmes peintres. Là, il y a eu une très belle exposition qui a eu lieu à la Maison Ravie à Morestel sur les peintres lyonnaises. Et on s'aperçoit que certaines étaient derrière leur mari, n'ont pas exposé ou maintenant on les met en lumière. Alors, est-ce que par hasard, il y a une œuvre, un tableau de votre maman au musée de Bourgoin-Jallieu ou pas du
1: non.
0: tout? Non, là aussi, ce serait peut-être une chose à faire. On va inciter la mairie de Bourgoin-Jallieu ou éventuellement les amis du musée de Bourgoin-Jallieu, peut-être en acquérir une.
2: Oui, mais je pense, oui, bien sûr, il faut voir ces. Mais il ne faut pas forcément penser musée. Moi, je pense qu'il y a des lieux institutionnels à Bourgoin-Jallieu. La mairie, par exemple, la médiathèque et d'autres lieux où on peut aussi mettre en permanence en avant des œuvres d'artistes bergaliens ou d'artistes, pardon, norisérois. Il ne faut pas forcément se cantonner au musée, même si c'est très important sur un plan mémoriel. Il y a aussi d'autres lieux où il y a une vie, où il y a des gens qui se rencontrent de toutes les générations, et il faut que ces gens-là puissent avoir un regard particulier, nouveau, ouvert, sur les œuvres picturales, et surtout d'artistes de cette région.
0: Mais le seul problème, alors c'est une question que j'ai posée il n'y a pas très longtemps à la directrice du musée, et on me disait, il y a une histoire de coût aussi, parce qu'il faut assurer les œuvres quand on les met dans d'autres lieux. Parce que moi j'étais pour la mise en place éventuellement d'une artothèque. On a une médiathèque, pourquoi pas une artothèque, mais apparemment c'est assez compliqué. Mmh. Alors justement, il y a aussi de nouveaux moyens maintenant, ce sont les microfolies, où on peut avoir accès à des œuvres qui ne sont ni dans des musées, qui sont nulle part. Est-ce que ça pourrait être une idée aussi pour faire connaître Jacqueline Anselme, c'est qu'elle puisse faire partie d'une microfolise à un moment donné.
2: Oui, certainement.
1: Pourquoi
2: je pense
1: pas,
2: que c'est une solution. Il faut vivre avec les techniques de son temps.
1: Tout à fait.
2: Et elles sont très intéressantes. Mmh. Et en même temps, quand il y a un achat ou une donation par une mairie, ça ne passe pas par un musée. Ça passe généralement par l'hôtel de ville. Et je trouve qu'on a la chance d'avoir un très joli hôtel de ville. Et ce serait intéressant qu'on puisse, quand on monte les escaliers de ce bel hôtel de ville, lever les yeux et voir des tableaux de Jacqueline Anselme ou de Marcel Anselme. Ça aussi, c'est une démarche à laquelle il

0: nous réciter un très beau poème de Jean de La Fontaine sur la peinture. Et puis je crois qu'on aura un pianiste qui viendra nous offrir un moment de musique. Et je trouve que ce mariage entre le conte, la peinture et la musique, c'est exceptionnel. Ça crée une ambiance propice justement à découvrir la beauté, la lumière des tableaux de Jacqueline Ancel.
1: Et c'est les arts vivants qui rencontrent les arts.
0: Absolument.
1: Alors cette exposition, on l'a rappelé, sera visible à l'Office de tourisme de Bourgoin-Jallieu, à l'espace Carnot, du 17 août au 29 août. Les horaires d'ouverture, vous serez là fréquemment
2: Tous les jours.
1: Tous les jours,
0: de 10h à 19h.
1: Alors qu'est-ce que vous auriez, on arrive à la fin de cet entretien, à dire à nos auditeurs pour qu'ils s'emparent de cette exposition? Vous venez découvrir une artiste nord-isèroise.
2: Bien sûr.
1: Qui plus est, une femme. Allez, ne soyons pas féministes, mais un peu. Qu'est-ce que vous auriez à dire pour essayer, entre guillemets, de vendre cette exposition à nos auditeurs?
2: Venez découvrir, oui, venez la découvrir à travers la variété de ses œuvres. Vous verrez, vous serez surpris. Il y a des choses que vous ne connaissez pas, même pour les personnes qui ont déjà des toiles de Jacqueline Ancel chez eux.
1: Qu'est-ce qu'on pourrait faire comme comparatif entre Marcel et Jacqueline? C'est pas du tout les mêmes œuvres. Lui, il était plutôt sur du noir et blanc.
2: Non. Là, je crois que la... Le mot qui leur convient à tous les deux, c'est la lumière dans leur tableau, autant l'un que l'autre. Voilà, lumière.
1: Patrick, le mot de la fin?
0: Le mot de la fin, il faut que les gens viennent, parce que découvrir la peinture de Jacqueline Ancel, c'est jeter un regard différent sur cette région du Nord Dauphiné qui nous offre des paysages, des sous-bois, des bois, des collines verdoyantes, enfin, c'est des couchers de soleil fantastiques. Je veux dire que cette région est un peu bénie pour les peintres. Et ils ne s'y sont pas trompés, puisqu'ils sont restés des décennies dans cette région de l'île Crémieux, de Morestel, de Bourgoin-Jallieu. Venir, et puis je trouve qu'en cette période, parcourir une œuvre picturale, découvrir des paysages, regarder les couleurs, regarder la lumière, je pense que c'est une bonne thérapie.
1: Oui, je pense. Je suis d'accord avec vous. Oublions les choses vilaines et regardons les belles choses.
0: Absolument.
2: Tout à fait.
1: Est-ce qu'il y a un site internet où on peut vous retrouver ou pas du tout, pas encore?
0: Ça vient.
2: Ça vient.
1: Donc n'hésitez pas, on le rappelle, l'exposition du 17 août au 29 août, c'est à l'espace Carnot, à l'Office de tourisme de Bourgoin-Jallieu, pour l'exposition Hommage à Jacqueline Ancel, peintre. Merci beaucoup d'être passé
0: nous
1: voir.
2: Merci beaucoup.
1: C'était Isabelle Anselme Bertrand, fille de Jacqueline et Marcel Anselme, artiste peintre, et Patrick Baruel-Brussin, membre de l'association Jacqueline et Marcel Anselme.
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1: Petite pause reggae avec le groupe ORP, le titre La Bonne Parole et cet extrait de l'album Le Village.

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2: 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Tout de suite, on écoute le nouveau single de Gaëtan Roussel, Je reste là.
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1: Toine Massy, celle que l'on avait surnommée à ses débuts la John Baez du Maghreb, revient avec un nouvel album, Zagat, qui nous invite à relever la tête et à refuser le racisme. Avec le titre « D'ici, de là-bas » qu'elle interprète avec le franco-rwandais Gaël Faye, elle choisit la poésie comme arme face à l'intolérance et au racisme et nous rappelle que la douleur n'a pas de couleur ni de frontières, et c'est mon coup de cœur sur Radio Couleur.

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3: Ne t'en fais pas pour elle. Issu de l'album Mesdames, Messieurs de Sam Sauvage, c'est tout de suite sur Couleur.

Il y a tout juste un an, Spelling marquait une étape majeure de son parcours avec la sortie de son premier album In Art With Rust. Aujourd'hui, pour souffler cette première bougie, il nous propose la sortie du clip officiel de The Best Line. Et c'est mon coup de cœur sur Radio Couleur.

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1: On écoute un extrait de l'album The World Is Not Good Enough de Sean Solomon avec le titre Remember.

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2: La chanteuse, autrice, compositrice coréenne Yoo Soon-na a composé l'intégralité de ce nouvel album, Lost Peace, qui est un voyage captivant vers la découverte et l'acceptation de soi. On écoute le titre éponyme, Lost Peace, de cette fidèle invitée de Jazz à Vienne, et c'est le coup de cœur de Sylvie sur Radio Couleur.

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1: Tout de suite, Suzanne, le titre « Je t'accuse ».

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L'association Les Amis de Millassières vous propose le vendredi 28 août 2026 à 19h au château de Millassières à Sucieux un concert d'Étienne Venier, pianiste top 50 des années 80. Entrée 20€, gratuit pour enfants et étudiants. Pour plus d'informations et réservations, www.lesamisdemillassières.com. L'autrice, compositrice, interprète lyonnaise Caïman nous dévoile Sans tricher, une balade guitare-voix folk, un titre bonus à son deuxième album Dreamcore. Et c'est le coup de cœur de Gérard, animateur de l'émission Itinéraire bis sur Radio Couleur.

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1: Dans le cadre d'un partenariat avec l'Office de tourisme des Balcons du Dauphiné, nous mettons en lumière plusieurs sites emblématiques du Nord-Isère, notamment les établissements labellisés Accueil Vélo. Aujourd'hui, nous faisons une pause du côté de Saint-Romain-de-Jallieunas avec Marie Clavier, propriétaire du camping de la ferme des Épinettes. Bonjour, alors est-ce que, pour commencer, vous pouvez nous présenter votre établissement à nos auditeurs ?
2: Alors, notre établissement, le camping la ferme des Épinettes, se trouve à Saint-Romain-de-Jallieunas, donc juste à côté du village médiéval de Crémieux. Nous, on est un petit camping familial. On a donc 28 emplacements. On a une quinzaine d'hébergements et le reste, ce sont des emplacements pour les camping-cars, les caravanes, les tentes. On est ouvert pratiquement toute l'année. On ferme aux vacances de fin d'année pour Noël et le jour de l'an. Mais le reste de l'année, on est ouvert. On accueille une clientèle qui est... différentes, on va dire, au fil de l'année, puisqu'en été, à partir du printemps et jusqu'à l'automne, on va avoir des clientèles de passage, comme des cyclotouristes, comme des étrangers qui vont être de passage dans la région et qui vont se rendre peut-être sur leur lieu de vacances et qui vont transiter par Crémieux, par Saint-Romain-de-Jallieunas. Donc ça va être sur plutôt du printemps, été, automne, et puis le reste de l'année, on va avoir des gens qui sont de région lyonnaise, qui vont venir passer un week-end, se mettre au vert, se détendre dans la nature à Saint-Romain. On va aussi avoir des gens qui vont venir visiter leur famille. On a beaucoup de réunions familiales. On accueille les familles qui peuvent comme ça se rencontrer les uns les autres. Et puis, on a aussi une clientèle qui va être là pour des raisons professionnelles, qui va être en déplacement et qui va chercher un lieu tranquille où ils vont pouvoir venir se poser, s'installer tranquillement dans le calme.
1: Alors, vous en avez parlé, l'objectif c'est d'offrir aussi une expérience en pleine nature à vos clients ?
2: C'est notre argument principal, c'est vraiment ce que les gens viennent chercher chez nous. C'est vraiment le côté nature du camping, le calme, la nature et associé à ça, le calme, la tranquillité, le côté paisible de la nature. Il y a beaucoup de gens qui cherchent ça. Aujourd'hui, c'est toujours un petit peu la frénésie dans le quotidien. Et là, les gens, ils viennent, j'ai vraiment le sentiment de leur offrir une bulle de sérénité. C'est-à-dire que quand ils passent la porte du camping, ils laissent tout derrière eux, ils viennent se poser dans la nature, ils viennent se poser au calme. Et souvent, c'est ce qu'ils me disent. Ils me disent, quand on est ici, on sent qu'on est, c'est très tranquille, c'est très calme. Et voilà, on arrive à profiter, à ralentir un peu, le rythme ralentit et on profite. Là, ce matin, j'avais des clients qui me disaient au petit déjeuner que quand ils ont dormi, voilà, tout caravane toute ouverte avec le chant des oiseaux, avec le bruit juste de la nature environnante. Et on sent que ça fait un bien fou.
1: On vous sent passionné par votre métier. Ça a toujours été un rêve de diriger ce camping ?
2: On a été plutôt, nous, adeptes du camping. Jérôme, mon compagnon et moi, on a toujours fait nos vacances en camping. Donc, on était vraiment des convaincus du camping, des petits campings calmes, familiaux, tranquilles, où on est dans un environnement paisible. On était tous les deux salariés dans le privé. Et puis, on avait quand même dans un petit coin de nos têtes cette idée un jour d'avoir notre propre camping. Et c'est ce qu'on a réalisé en 2021 quand on a racheté le camping La Ferme des Épinettes.
1: Et justement, le choix du lieu ?
2: C'est-à-dire qu'en fait, Nord-Isère, on est, on est déjà Rhône-Alpin depuis longtemps. On a vécu à la montagne, on a vécu pas très loin du Nord-Isère, mais en fait, on a vécu aussi à Lyon. Et ce qu'on voulait, en fait, c'était ce qu'on a trouvé en arrivant à Saint-Romain, c'est vraiment en trouver une bulle de nature à proximité de, par exemple, de Lyon, à proximité de plein de choses, de la vie, on va dire, un petit peu frénétique de la ville, mais justement avec ce côté nature où en fait on a le côté paisible, on a le côté calme, et c'est vraiment ça qui nous a plu, en fait, nous pouvoir déjà nous-mêmes vivre dans un environnement nature et très calme et pouvoir accueillir les gens dans cet environnement-là. En fait, c'était vraiment ce qui nous a plu. On avait vraiment cette bulle de tranquillité et de nature aux portes de la ville, en fait.
1: Si on souhaite profiter de cette bulle de tranquillité et de nature, quelles sont les modalités pour pouvoir réserver ?
2: La solution la plus simple, c'est de nous appeler et puis de voir ensemble de quoi les clients ont besoin et ce qu'on va pouvoir, ce qu'ils vont pouvoir réserver. Après, l'autre solution qui est aussi très pratique, c'est de se rendre sur notre site internet et de faire la réservation en ligne. Donc ça, c'est vraiment très très simple. Alors ça, c'est vraiment les deux moyens les plus simples. Après, les gens parfois nous envoient un mail aussi également pour nous demander pour faire la réservation pour eux. Le lien sur lequel il faut se rendre, c'est camping-cremieux.com.
1: On va passer à un autre sujet, c'est celui de l'accessibilité au camping. Et vous êtes donc labellisé accueil vélo du territoire. Alors pourquoi ce choix? Pourquoi avoir pris ce label?
2: La clientèle cyclotouriste, c'est une clientèle qu'on apprécie particulièrement. Nous, on se trouve à 2 km de la Via Rona. Les cyclotouristes, c'est des clients qui vont être sur leur vélo toute la journée, traverser des territoires et qui ont un peu, comme nous, le goût de la nature, enfin d'environnement tranquille, simple. Et c'était vraiment un choix qu'on a fait de se dire on va accueillir les cyclistes qui vont apprécier être chez nous et nous, on va leur apporter des solutions pour leur faciliter la vie, parce que c'est vrai que quand vous êtes à vélo, il faut un petit peu de solutions pour faciliter les séjours. Donc en fait, nous, pour les cyclos, on a une salle de vie qu'on va mettre à leur disposition quand il va faire très chaud, parce que c'est vraiment une pièce de fraîcheur. On va mettre la salle de vie à disposition quand il pleut, parce que voilà, personne n'est à l'abri d'avoir une fuite dans la tente et puis de se dire oh, bon, on va aller finir la nuit au sec dans la salle de vie. Ça permet également dans la salle de vie, il y a la possibilité de manger assis, de faire réchauffer avec le micro-ondes, d'avoir un petit frigo à disposition, des choses qu'on n'a pas forcément sur le vélo. Et puis l'accueil vélo, c'est aussi être là quand ils ont besoin d'un petit coup de main sur une petite réparation. On a du petit matériel, on a la possibilité parfois, c'est Jérôme, mon compagnon, qui va leur donner un petit coup de main pour les petites réparations. Et puis après, on va leur indiquer où ils peuvent aller faire réparer leur vélo s'ils ont besoin. On va leur indiquer aussi des bonnes adresses pour aller manger, pour aller dormir sur Lyon quand ils poursuivent leur périple. Enfin, c'est l'accueil vélo, c'est accueillir des gens qui vont apprécier d'être là et qui vont avoir un petit peu besoin, qui ont des besoins un peu spécifiques, et on va les aider, on va les accompagner dans ces besoins spécifiques. Alors ça peut être des services, ça peut être aussi des hébergements, parce que majoritairement les cyclos ont leur tente, mais très régulièrement on a des cyclos qui cherchent des hébergements, qui n'ont pas forcément leur tente, mais dans ce cas-là, ils vont avoir besoin d'une tente toilée, ils vont avoir besoin d'une tente lodge où ils peuvent dormir dans des vrais lits avec une salle de bain, avec une cuisine. On peut aussi avoir des hébergements qui sont climatisés, ce qui, en période de canicule, va faciliter un petit peu leur périple. Donc en fait, voilà, c'est ça, c'est... Nous, accueillir la clientèle cyclo, c'était se dire, c'est des gens qui vont être sur leur vélo, qui vont arriver, qui vont être calmes, apprécier le calme de l'endroit et comment nous on peut les accompagner, on peut les aider dans leur séjour.
1: C'est donc pour eux un gage de qualité et de sécurité.
2: Voilà, c'est ça. En fait, c'est eux, s'ils ont besoin de quelque chose, il faut qu'ils puissent compter sur les hébergeurs. Donc nous, en fait, nous, on essaye d'être là pour répondre à leurs besoins, parce qu'on sait que quand vous êtes à vélo, il faut avoir une réponse à portée de main, parce que c'est vrai que quand vous êtes sur un vélo, c'est pas comme avec une voiture, vous n'avez pas la possibilité d'aller chercher des solutions, de la nourriture ou d'aller chercher un hébergement. Voilà, vous êtes à vélo, il faut qu'il y ait des solutions tout de suite sur place. Enfin, voilà, c'est effectivement ça, c'est de la qualité et de la sécurité.
1: C'est déjà la fin de notre entretien. Est-ce qu'on peut rappeler le site internet pour nos auditeurs et pour les cyclistes qui nous écoutent ?
2: Alors, le site internet du camping, c'est donc camping-cremieux.com.
1: Merci Marie Clavier, propriétaire du camping La Ferme des Épinettes, qui se situe à Saint-Romain-de-Jallieunas. Et merci à notre partenaire, l'Office de tourisme des Balcons du Dauphiné. Vous pouvez retrouver toutes les informations importantes sur leur site internet www.balconsdudauphiné-tourisme.com.

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1: Jusqu'au 13 septembre 2026, les festivités sont de retour à Bourgoin-Jallieu. Les rues bergaliennes s'animent et vous invitent à sortir, flâner, découvrir, mais surtout à vous amuser. Rendez-vous sur www.bourgoin-jallieu.fr pour en connaître le programme. Jusqu'au 20 septembre 2026, voyagez dans le passé grâce au cliché de la photographe Françoise Collard, présenté dans l'exposition « Nous à l'œuvre » au musée de l'ancienne évêché à Grenoble. Plus d'informations sur https://musée.isère.fr. Jusqu'au 20 septembre 2026, plus de 200 bijoux, accessoires vestimentaires, objets liés aux soins du corps durant la période néolithique seront exposés au musée archéologique de Hyères-sur-Amby dans le cadre de l'exposition « Corps paré, âme révélée ». Plus d'informations sur www.musée-larina-hyères.fr. Jusqu'au 25 avril 2027, le musée de la résistance et de la déportation de l'Isère à Grenoble accueille en son sein l'exposition « Drowning World » dans laquelle le photographe sud-africain Gideon Mendel met en lumière les conséquences humaines et environnementales des inondations à travers le monde. Plus d'informations sur https://musée.isère.fr.

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Je vous propose d'écouter le duo Volo avec Mesparo, le titre Plus loin, et cet extrait de leur 7e album Mine de rien.

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2: L'artiste lyonnais Sirius nous offre une bulle de réconfort avec le titre « Un peu de paix ». Un morceau qui réunit, qui relie, où chaque note tisse un pont entre les gens. On l'écoute, c'est notre coup de cœur sur couleur, et c'est extrait de son EP « Ilversum Tape » sorti fin janvier 2026.

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Dieu et lui dit: prends tes affaires, vieux schnock, je t'emporte. 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
1: C'est le moment de retrouver Youssi, le titre Natty Tree, et cet extrait de son album Wild Vibes.

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2: Le nouvel album d'Angélique Kidjo est placé sous le signe de l'espoir et de la transmission. Elle le dédie à sa mère Yvonne, femme de théâtre, chorégraphe et pionnière de la scène culturelle du Bénin, dont le mot magique était l'espoir. Face à l'actualité mondiale, Angélique Kidjo revendique une positivité lucide et engagée, car la joie est un acte de résistance. On écoute Sunlight to My Soul, enregistré avec la chorale Soweto Gospel, et c'est le coup de cœur de Sylvie sur Radio Couleur.

0: Bonjour à toutes et à tous et bienvenue dans l'émission L'Écho Local numéro 443, diffusée le vendredi 14 août à 13h et à 20h, le dimanche 16 août à 11h et le mercredi 18 août à 17h. Et bien sûr, vous pouvez la retrouver sur www.radiocouleur.fr en podcast quand vous voulez. Cette semaine, je vous propose la rediffusion d'une émission que j'ai réalisée à l'occasion de la sortie en 2025 de Labyrinthe, le quatrième album du groupe Feu Chatterton. Sébastien Wolf, membre du groupe et guitariste, m'a accordé une interview. Bonjour.
1: Bonjour.
0: Alors j'aimerais que nous fassions connaissance et la première question qui me vient à l'esprit, pourquoi avoir nommé votre groupe Feu Chatterton ?
1: C'est un nom qu'on a choisi il y a très longtemps parce que souvent les noms de groupe, on les choisit un peu sans savoir qu'on va devoir expliquer la raison, mais on a choisi ce nom parce qu'on est tombé sur un tableau en fait qui représentait un homme allongé, très apaisé, très beau. Et quand on s'approche en fait de ce tableau, on se rend compte qu'il tient au bout de son bras, au bout de sa main, un flacon de laudanum. Et en fait, on a ensuite découvert qui était ce personnage. Ce personnage s'appelait Chatterton. Et en fait, est un poète anglais qui s'est fait passer pour un découvreur de textes du Moyen-Âge, et quand il était adolescent, en fait, c'était un grand écrivain, mais il assumait pas ses textes. Il les présentait comme étant des textes d'autres, et à un bout d'un moment, il a décidé de dire que c'était lui qui avait écrit ces magnifiques textes, et il a été complètement renié, rejeté par sa famille, par le milieu littéraire de l'époque. On est au 18e, et il s'est suicidé. Et c'est devenu une sorte d'emblème, un peu d'un adolescent incompris, et il y a un album de Bachung qui s'appelle Chatterton. Il y a une chanson de Serge Gainsbourg qui s'appelle Chatterton suicidé. Il a ensuite inspiré beaucoup de gens qu'on aime et c'est pour ça qu'on a choisi ce nom. Voilà.
0: Et puis vous avez fait la petite coquetterie d'ajouter devant feu avec un point d'exclamation.
1: Oui, il y a un jeu de mots là-dedans. Feu, bah, comme la personne qui est décédée, feu Chatterton, feu la reine, on dit feu le roi. Mais on a mis un point d'exclamation pour se dire qu'il ressuscitait un peu avec nous, quoi.
0: Grâce à vous et grâce justement aussi aux très beaux textes que vous pouvez faire. Alors, Feu Chatterton, ces cinq artistes, est-ce que vous pouvez nous les présenter ?
1: Il y a Antoine Wilson et Raphaël de Précigny à la basse et à la batterie, Clément Dominique à la guitare aussi et au clavier comme moi, et Arthur Toboul qui écrit les textes et chante. Voilà.
0: Alors, votre groupe s'est formé à Paris en 2011 et on a commencé à vous connaître. Mais comment vous êtes-vous rencontrés, tous les cinq ?
1: On est des amis d'enfance, en fait. Avec Clément, qui est le guitariste, et Arthur, on était tous les trois au lycée ensemble. À cette époque-là, déjà, on faisait de la musique ensemble. Arthur chantait pas forcément, il déclamait des textes. Mais avec Clément, on avait un groupe de rock. Et donc on est vraiment des copains d'enfance, copains de lycée, qui avons commencé la musique ensemble comme un loisir. On se retrouvait en salle de répète, on était surtout là pour boire des coups et on a commencé à écrire des chansons qui ont donné après Feu Chatterton, mais c'était vraiment au départ on se pensait pas du tout qu'on en ferait notre métier.
0: Alors premier album en 2015, Ici le jour, qui a été disque d'or.
1: Ouais.
0: Alors comment s'est fait ce premier album ?
1: Ce premier album, il a été écrit sur plusieurs années. Évidemment, souvent quand on fait un premier disque, on a le privilège du temps parce que on écrit des chansons avant d'être connu, avant de vivre de sa musique. Et donc on a écrit cet album pendant plusieurs années. On jouait dans les bars et on n'avait pas de label. Et pourtant, on continuait à écrire des chansons jusqu'à un petit coup de chance qui nous est arrivé. On a joué dans un bar à Paris et par chance, il y avait des gens de la musique qui ont commencé à s'intéresser à ce qu'on faisait. Et donc, on a signé dans un label. Et Ici le jour, ce premier album est sorti dans le label, chez le label Barclay, qui est un label un peu emblématique de la chanson française et du rock français. Et cet album a été enregistré à Göteborg, en Suède, dans un très vieux studio, un studio où il y a une table de mixage pour les fans de musique qui était dans le studio de Queen avant. Donc on est vraiment allé là-bas pour ça, pour avoir retrouvé le son rock de cette période-là. Et cet album a été fait avec cette inspiration-là.
0: On vous retrouve en 2018 avec un nouvel album, L'Oiseleur, là également, disque d'or.
1: Et oui, on a eu la chance avec déjà notre premier album d'être disque d'or, de faire une belle tournée, de finir à l'Olympia. Et le deuxième album, L'Oiseleur, qui est un album qui est plus introspectif, et ben, a aussi trouvé le public. Et on a beaucoup tourné aussi sur ce deuxième album. Et on a réussi aussi à être disque d'or. C'est vrai que pour la musique qu'on fait, on se sent très chanceux. De trouver un public aussi large et donc on chérit ces moments-là. Moi, je me souviens de cette période, on ne s'attendait pas du tout à avoir un tel succès et c'est vrai qu'on est très très contents, quoi.
0: Et on arrive à 2021, Palais d'Argile, disque de platine.
1: Et oui, on a écrit un album juste avant le Covid ce troisième album qui s'appelle Palais d'Argile. On avait écrit au début pour faire un concert un peu spécial, un peu événement, et il s'est avéré qu'il y a eu le Covid. Donc on a décidé d'enregistrer ce concert en studio et de faire cet album Palais d'Argile. Et dans cet album, il y a un morceau qui s'appelle Monde Nouveau, qui était un morceau qu'on a écrit avant le Covid, mais qui, par hasard, en tout cas, parle en fait de cette période où que savions-nous faire de ça. La chanson dit « se prendre dans les bras », ça, on le pouvait en parlant au passé. Et c'est vrai que quand on l'a écrit, bah, ça ne résonnait pas avec le Covid particulièrement. Mais quand le Covid est... Après le passage de la période Covid, et ben, cette chanson a résonné autrement. Et c'est vrai, quand on l'a sortie, on a senti qu'elle a touché un public large qui se reconnaissait dans le texte de cette chanson. Et grâce à cette chanson, je pense, c'est quand même beaucoup grâce à cette chanson qu'on a eu un tel succès et qu'on a réussi à être disque de platine, faire une tournée des Zénith, faire plus de 140 concerts. Ça a été une période assez incroyable pour nous et qui nous a amené jusqu'à maintenant, en fait.
0: C'était l'explosion, effectivement, votre monde nouveau. On aurait pu croire qu'il avait été écrit juste après la Covid. Alors, avant de parler du quatrième album, Labyrinthe, sorti en 2025, j'aimerais connaître vos influences musicales, mais également qui écrit. Alors, on connaît tous la plume d'Arthur Teboul. Est-ce que vous écrivez tous?
1: Oui, on écrit la musique. On écrit tous la musique. Et, donc, c'est le texte, les influences textuelles, elles vont de la poésie plus classique. En fait, avec Arthur, tous les deux, on était dans la même classe au lycée et on avait une fascination pour les vieux poètes un peu insolents. Donc, évidemment, il y a Baudelaire qui est un poète assez maintenant qui est rentré dans l'ordre de des cours de lettres, mais il y avait un poète qu'on aimait beaucoup qui s'appelle Lautréamont. Donc on avait une passion pour une certaine poésie, et je pense que c'est une influence qui est encore là. Alors il y a aussi la poésie du XXe siècle, Aragon, qui est très important pour nous, Éluard, Apollinaire, et aussi la plume de plusieurs rappeurs qui ont influencé beaucoup l'écriture du groupe et l'écriture d'Arthur en particulier. Donc c'est un peu ce mélange-là au niveau des textes. Je pense que on est tous influencés par la littérature, même moi, compositeur, je le suis. Mais je pense que ce mélange de poésie classique et de poésie plus moderne, comme l'est la plume des auteurs de rap, c'est ce qui donne la sève et l'écriture au niveau littéraire du groupe. Au niveau musical, c'est un peu pareil. Au sens, mais ça, on va pas au 19e siècle, évidemment, mais on est très influencé par une musique, la musique des années 60-70, donc qu'on pourrait qualifier d'ancienne aujourd'hui, notamment le rock progressif, des groupes comme Led Zeppelin, les Pink Floyd, les Beatles, évidemment, et on est aussi très influencé par la chanson française de cette période. Je pense à Aznavour, même à Yves Montand. Donc c'est voilà, toute cette écriture-là, c'est quelque chose qui nous fascine et qui influence beaucoup les compositions du groupe. Et aussi, on est très influencé par la musique très actuelle, les groupes qui vont de Tame Impala, Radiohead, des groupes comme, enfin, des projets comme Rosalia, Billie Eilish. Donc c'est vraiment un mélange de pop et de rock qui va des années 60-70 jusqu'à aujourd'hui, quoi. Voilà. Ça, c'est un peu ce qui fait l'identité musicale et littéraire du groupe, c'est vraiment ce mélange entre une certaine idée envie de raconter des histoires tout en étant exigeant et avec les mots qu'on utilise, et c'est ce mélange de pop et de rock des années 70 à aujourd'hui.
0: Alors, vous avez fait le choix de chanter en français. Ça aurait pu être...
1: C'était pas une question, hein. C'est pour aujourd'hui, Enfin, c'est aussi simple que pour dire des choses intéressantes, on ne se sent pas de les dire en anglais, c'est pas la langue qu'on maîtrise. Je trouve que c'est souvent une question qui est un peu bizarre, parce que les gens qui chantent en français, ils le font parce que c'est la langue dans laquelle ils s'expriment, quoi. Donc après, il y a des artistes qui décident de chanter en anglais, ils le font souvent parce qu'en fait, ils sont très très bons en anglais, voire ils sont en fait franco-américains ou franco-britanniques, quoi. Mais nous, en tout cas, on s'est jamais posé la question, parce que dès le début, ce qu'on voulait faire avec le groupe, c'était pouvoir raconter des histoires personnelles, mais aussi des histoires sociales, parler de questions politiques, de questions sociétales. Et ça, honnêtement, en anglais, on en aurait été incapable.
0: Et puis c'est très bien pour toutes les personnes qui vous écoutent, au moins ils comprennent les paroles, et quand vous avez des beaux textes, c'est dommage de ne pas les comprendre.
1: Merci.
0: Alors on en vient à votre album Labyrinthe, le quatrième, sorti en 2025. Alors comment s'est-il construit cet album? Comment ça fonctionne dans votre groupe? Est-ce que tout le monde écrit la musique? Est-ce que vous mettez la musique avant les textes avant la musique? Comment ça fonctionne?
1: Mais il n'y a pas de règles, pas vraiment de règles, mais il y en a souvent. On écrit les chansons en binôme, donc moi souvent je pars avec Arthur, on écrit, on va partir quelques jours, parfois c'est moi, j'ai une partie de ma famille qui vient du sud de la France, donc on va dans les Cévennes, ça peut être aussi juste... aller en banlieue dans une maison qu'on loue sur Airbnb. On essaie de s'isoler de notre vie et quotidienne, et on se retrouve tous les deux. Moi j'ai des instruments et lui il a son carnet, et on improvise en fait. Il y a rien d'écrit à l'avance. Il y a des bouts. Moi j'ai des idées d'enchaînement harmonique, de mélodies parfois qui existent mais qui sont pas écrites. Et Arthur va avoir quelques bouts de texte, quelques phrases, mais c'est pas des chansons, c'est pas des textes de chansons, ça va être peut-être une phrase à laquelle il a pensé. Et donc, il y a un mélange, comme ça, dans cette phase d'improvisation. Il y a, tout d'un coup, des mots qui vont correspondre à une mélodie que j'aurais improvisée. En même temps, Arthur va la reprendre, va commencer à la chanter, et en même temps essayer de caler des mots dessus, des mots qui peuvent être dans son carnet ou des mots qu'il invente. Et cette phase-là, elle va durer quelques dizaines de minutes, et souvent, ça donne une chanson. Voilà, et chaque chanson de l'album, la chanson Allons voir, la chanson Labyrinthe, justement, ou la chanson Ce qu'on devient, toutes les chansons, là, on pourrait essayer de les étudier. Elles ont vraiment été écrites, composées, mises en mélodie, vraiment de cette manière-là. Voilà, il n'y a pas de... Et c'est une sorte de Moi, j'ai l'impression que c'est une sorte de transe, quoi. On essaye de trouver une forme dans la matière musicale qui nous permette de dialoguer. Moi, j'aime bien, on se dit souvent ça, c'est que le moment de la composition, c'est un dialogue, mais qui n'est pas une discussion comme celle que tu peux avoir avec un ami au café. Là, on se retrouve, et au lieu de se parler directement, bah, y en a un qui utilise la musique, les instruments, et l'autre qui va essayer de les chanter. Et dans ce moment-là, quand tout d'un coup, on a l'impression que la conversation, ce dialogue, cette conversation, elle est intéressante, et ben on se dit que ça vaut le coup de la conserver, et ça fait une chanson. Voilà.
0: Alors, ce que je vous propose, c'est qu'on va écouter une première chanson de cet album, et c'est « Allons voir ». Et on en parle tout de suite après. «

0: C'était Allons voir, vous êtes sur Couleur dans l'émission L'écho local et je suis en compagnie de Sébastien Wolf du groupe Feu Chatterton. Alors on vient d'écouter la chanson Allons voir, c'est la première chanson qu'on a entendue sur toutes les radios et qui est extraite de l'album Labyrinthe. Alors expliquez-nous ce titre.
1: Eh ben, c'est une chanson qu'on a écrite avec la volonté de se donner à nous, déjà nous deux quand on l'a écrite avec Arthur et après à nous cinq quand on s'est retrouvés pour l'arranger, une certaine forme d'optimisme et un peu de force dans cette... C'est vrai qu'on vit une période qui est, je pense pour tout le monde, qui est assez dure, qui est assombrie en plus par les nouvelles qui arrivent dans les médias. Et donc, et c'était la même chose en fait il y a quelques années, au moment où on a écrit cette chanson. On avait besoin d'au moins donner un chemin d'espoir à nous-mêmes, parce qu'au début on écrit des chansons pour nous-mêmes, on les écrit pour nous cinq, quoi, et c'est déjà, on a la chance d'avoir un métier où on peut mettre dans notre vie, on sait qu'on a des moments où on va pouvoir décharger comme ça nos doutes, nos désespoirs, et donc dans la chanson Allons voir, c'est vraiment une chanson qui est née avec cette envie-là. Le groupe en plus à ce moment-là était allait pas très bien. Un groupe, c'est toujours compliqué de travailler à plusieurs, il y a des dissensions. Et en plus, dans cette période-là, on a perdu quelqu'un d'important qui est notre ancien manager, qui était un peu notre mentor. Donc il y avait plein de choses qui nous tiraient vers le bas et on avait besoin de se trouver un phare. Et je crois que la chanson Allons voir, elle a servi à ça. Et d'une manière un peu plus... aussi plus personnel, quand avec Arthur on a eu des enfants avant et pendant la phase de création de cet album, et je crois qu'on avait besoin de mettre dans une chanson ce qu'on aurait dit, ce qu'on dira peut-être, parce que nos enfants ils sont petits, mais quand ils seront plus grands, ce qu'on dira à nos enfants quand ils seront peut-être adolescents ou quand ils... pour aujourd'hui, c'est vrai que pour une génération plus jeune, c'est compliqué de se dire que la vie va être meilleure plus tard. En fait, et ce qui est, nous, on a eu la chance de grandir à une période où cet horizon, l'horizon était assez éclairé. Et donc, on avait besoin de mettre dans une chanson. La chanson parle de ça, allons voir. On avait besoin de mettre dans un texte des phrases qu'on pourrait dire à quelqu'un qui est plus jeune et qui se sent complètement perdu et qui n'a plus foi du tout en l'avenir.
0: Voilà. Alors cet album,
1: allons voir ce que la vie nous réserve, quoi. N'ayons peur de rien.
0: Alors cet album, il est composé de 13 titres. Alors je vais pas tous les détailler, mais pourquoi l'avez-vous appelé Labyrinthe, hein?
1: On l'a appelé Labyrinthe pour une des raisons dont je viens de parler, qui est que la période, le groupe, la période de fabrication, de composition de cet album pour le groupe a été assez compliqué. D'une certaine manière, c'était pour nous une forme de labyrinthe. Il y a plein de raisons.
0: Ou thérapie.
1: On a commencé la création de cet album dans un endroit qui est labyrinthique, c'est le musée du Louvre. En fait, on a passé 3 mois dans le musée du Louvre à commencer à écrire l'album là-bas. Il y a plein de raisons, en fait. Le labyrinthe, c'est une sorte d'image, d'une certaine manière, de ce que peut être la vie. En fait, on est tous un peu perdus dans un labyrinthe pendant notre vie. On cherche un sens. Il y a plein de chemins dans une vie, donc le labyrinthe, c'est une image qui marche bien, en fait, pour représenter ce qu'est la vie. Et la porte, en fait, dans un labyrinthe, il y a une seule sortie. Et la porte, on la connaît tous. Elle nous amène autre part, quoi. Voilà. Et donc, je trouve que c'est une image qui est assez juste pour parler de ce qu'est le chemin qu'est la vie. Voilà. Et c'est pour ça qu'on a choisi ce mot-là. Aussi parce qu'il y a une chanson qui s'appelle Labyrinthe dans le disque et qui parle de ça.
0: Et puis, le labyrinthe, enfin, moi, je trouve que c'est une belle chanson, le labyrinthe et le titre, puisque un labyrinthe, comme vous l'avez dit, il y a toujours une issue, il suffit de la trouver. On met plus ou moins de temps, mais on la trouve toujours. Alors, ce que je vous propose, c'est qu'on écoute le titre, Le Labyrinthe.

0: C'était le Labyrinthe, extrait de l'album Labyrinthe de Feu Chatterton. Vous êtes sur Couleur dans l'émission L'écho local et je suis en compagnie de Sébastien Wolf. Alors cet album, il est composé de 13 titres. On commence par Allons voir et on finit Sous la pyramide. Alors est-ce qu'il y a un ordre dans cet album? Est-ce qu'il y a un fil conducteur qui nous encouragerait à l'écouter du titre 1 au titre 13?
1: Non, il y a évidemment hein, le choix de l'ordre des morceaux, il est très réfléchi. Il est à la fois sur le sens et aussi sur le rythme musical. On a décidé de commencer par Allons voir parce que c'est on se prend par la main quoi pour rentrer dans ce labyrinthe. Donc ça c'est assez et c'est aussi la première chanson qu'on a écrite pour ce disque en fait. Donc c'est elle est parfaite pour entrer dans le labyrinthe justement. Et la dernière Sous la pyramide qui est et ben elle est en même temps, ce qui est assez fou, c'est que ça a été la deuxième chanson qu'on a écrite pour l'album. Donc elle est une sorte de miroir à Allons voir, puisque la pyramide, c'est quand même, c'est un tombeau, une pyramide.
0: On est d'accord.
1: Donc il y a un lien, mais que chacun trouvera. Tu vois, je pense que chacun peut trouver un sens à l'enchaînement des choses. Il y a quelque chose qui est central dans cet album, c'est l'idée que un monde meilleur est possible et existe. Et qu'il y a, au-delà des souffrances, au-delà des désespoirs, il y a quelque part, il y aura de l'or. Il y a une chanson qui s'appelle « À cause ou grâce » qui dit ça justement. Après, à l'aurore, tu trouveras de l'or. Donc à la fin de tout, tu trouveras quand même de l'or. Et il faut croire en ça en fait, croire en l'espérance. Je pense que c'est une direction que suit l'album en entier. Je pense ça a été important pour nous parce que le groupe est passé par une phase très compliquée pendant la création de celui-ci.
0: Pour moi, c'est une ode à la vie, cet album. Alors, on l'a dit, le labyrinthe, ce qu'on devient à cause ou grâce. Il y a aussi Baisse les armes qui m'a attiré mon attention.
1: C'est une chanson, oui, qui est très importante pour nous aussi dans ce disque, qui est en fait une chanson qui parle de l'acceptation, d'une certaine manière, des pleurs, d'accepter de baisser la garde, d'être plus doux, et je pense que c'est en particulier c'est une chanson qui est très importante pour nous en tant qu'homme. C'est la chanson, elle dit baisse les armes, laisse venir les larmes. Je pense qu'on est en tant qu'homme, on est un groupe de 5 mecs et c'est vrai qu'on a grandi dans une société où être un mec ça veut ben, on nous a dit qu'il fallait faire telle ou telle chose, être de telle ou telle manière et accepter de baisser la garde, de laisser venir les larmes, je pense que ça résume très bien ce qu'on essaie de dire dans cette chanson. Voilà. En fait, on avait un besoin dans cet album d'en parler parce que c'est quelque chose qui est très important pour nous depuis longtemps et cette chanson, je trouve qu'elle met les mots exactement sur ce sujet-là, voilà. Sans en faire trop non plus.
0: Et pour mieux la comprendre, on l'écoute tout de suite. Baisse les armes.

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0: C'était Baisse les armes, extrait de l'album Labyrinthe de Feu Chatterton. Vous êtes sur Couleur dans l'émission L'écho local. Et on continue à parler de ce quatrième album. Ensuite, on retrouve Cosmo Song et ensuite Mon Frère, alors avec une fin complètement psychédélique avec Tame Impala que vous avez invité sur cet album.
1: Ouais. Bah non, mais c'est exactement, c'est la référence Tame Impala sur le morceau Mon Frère. On a fait un groupe qui est très important pour nous, la musique psychédélique aussi, et donc on aime bien les grandes phases de progression de rock progressive. Donc on l'a mise sur ce morceau, et ce morceau il est très important pour nous aussi parce qu'il parle d'un sujet qu'on avait déjà abordé sur l'album précédent, qui est le sujet des migrants. Où étais-tu mon frère quand j'avais besoin de toi? C'est tourné directement vers le fait qu'aujourd'hui on vit dans une société qui est refermée un peu sur elle-même, où les gens ont du mal à cohabiter, on a du mal à reconnaître en l'autre en fait un semblable, alors qu'on est un peu, il y a quand même, les choses qui nous relient sont beaucoup plus importantes que celles qui nous mettent à distance les uns des autres. Donc dans Mon Frère on parle de ça et on s'inclut aussi dans cette réflexion, parce qu'à la fin justement, quand on passe, le morceau passe dans cette partie plus psychédélique. Le narrateur il se pose à lui-même la question: où serais-je à l'heure du combat? Voilà. Et donc il y a ce morceau, c'est une pièce un peu charnière dans le disque, parce qu'elle parle de sujets politiques des migrants dont on avait parlé dans l'album précédent, et en même temps elle nous inclut dans cette réflexion, et je pense qu'elle essaye de poser cette question un peu à tout le monde, parce qu'on se la pose à nous-mêmes et on essaie de se la poser collectivement. Qu'est-ce qu'on fait maintenant pour aider les gens qui traversent la Méditerranée et qui le font au péril de leur vie, et quand ils arrivent à nos portes on ose à peine l'ouvrir, quoi, la porte. Donc c'est une question qui est une question juste d'humanité, et c'est ce qu'on essaie d'aborder dans cette chanson.
0: Malheureusement, c'est toujours d'actualité. On écoute Mon Frère.

0: pendant la création de cet album, on a perdu notre manager. Donc ça, le mot manager, souvent, c'est vu en fait comme si c'était un businessman, mais pas du tout. C'était vraiment un ami, un conseiller qui était d'une certaine manière notre mentor et qui a disparu du jour au lendemain. Il n'y avait aucune... il n'y avait aucun signe. En deux semaines, voilà, tout d'un coup, il est parti. Et ça a été, en plus, à un moment où, comme je vous disais, au sein du groupe, ça allait pas du tout. Et donc, cette chanson, on l'a écrite juste après être allé voir au funérarium son corps. On était en studio, donc, et on retourne au studio où on était. Et je pense qu'on n'avait pas... On savait pas comment exprimer avec des mots ce qu'on ressentait, et on a tout de suite fait une chanson. Vraiment, en une demi-heure, la chanson est arrivée. Et elle était là, on pensait pas du tout la mettre dans le disque au départ. On l'a vraiment écrite, on l'a jouée ensuite parce qu'il y a eu une cérémonie d'hommage à Jean-Philippe. Mais on savait pas trop si on l'enregistrerait. Et en fait, quand on est parti à enregistrer cet album à ICP, donc en studio à Bruxelles, et ben on s'est dit qu'on allait la jouer. On l'a jouée, en quelques prises elle est sortie, c'est ce qu'il y a sur le disque. Et à la fin de l'enregistrement de la chanson, on a invité, on s'est dit, bah, pour que Jean-Philippe soit encore plus dans la chanson, et ben on va inviter un autre musicien avec lequel il a travaillé. Il faut savoir que Jean-Philippe Allard, en fait, était notre manager, mais il était surtout connu pour avoir été un des plus grands producteurs de jazz en France. Il vient de la musique jazz. Et donc on a invité sa dernière signature en jazz, qui s'appelle Ohan Kim, et qui est venu accompagner un solo de saxophone avec le solo de guitare que je fais. Et donc c'est la chanson que vous entendez sur le labyrinthe.
1: Et je vous propose que nous l'écoutions tout de suite.

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0: C'était Mille Vagues, extrait de l'album Labyrinthe de Feu Chatterton. Vous êtes sur Couleur dans l'émission L'Écho Local et je suis toujours en compagnie de Sébastien Wolf, membre du groupe. Alors, autre chanson, L'étranger, qui est une adaptation du poème de Louis Aragon. Alors, vous avez entendu justement avec la chanson L'affiche rouge, là c'est pareil, waouh, c'était magnifique. Une appétence pour Louis Aragon?
1: Ben, une grande appétence pour Louis Aragon. Je crois que c'est un des poètes dont la plume est peut-être la plus pas adaptable, mais je dirais pas, c'est pas un beau terme, mais dont la plume est presque directement de la chanson. En fait, il y a dans son écriture une musicalité qui fait qu'on a envie de la mettre en musique. Alors, on n'est pas les seuls du tout à avoir mis en musique Aragon. Il y a énormément de chanteurs.
0: Oui, Léo Ferré.
1: Qui l'ont fait. Léo Ferré, Ferrat, il y a pas énormément de gens qui s'y sont prêtés. Et je crois que c'est pas un hasard. C'est que c'est un poète qui a une musicalité dans son écriture. Et en plus, qui traite de sujets sont importants pour les chansonniers. Je pense, notamment, dans le cas de l'affiche rouge, c'est un sujet politique et qui part, comme pour tout chansonnier, qui part de l'intime. En fait, il y a dans la chanson et dans la poésie engagée, la poésie engagée la plus juste ou la chanson engagée, c'est celle qui ne va pas dépeindre les sujets sociétaux comme des programmes, mais qui va partir d'une situation très intime, et en l'occurrence dans l'affiche rouge ou dans J'arrive, je suis l'étranger. Ce sont des situations intimes. Dans l'affiche rouge, en fait, c'est Missak qui écrit une lettre en fait à sa femme à quelques heures d'être fusillé, mais c'est avant tout une chanson qui est une lettre d'amour. Et donc partir d'un sujet intime pour en faire un sujet politique, c'est la grande force d'Aragon, et en ça c'est un phare vraiment dans notre écriture à nous aussi. Et J'arrive, je suis l'étranger, donc cette chanson qu'on a reprise sur Labyrinthe, c'est une chanson qui parle de la vieillesse, mais qui, à travers la vieillesse, parle aussi de la distance entre les êtres. Donc, d'une certaine manière, l'acceptation de l'autre, c'est aussi l'acceptation de ce que je serai plus vieux, mais accepter quelqu'un de différent, c'est pas très différent de... J'utilise deux fois le mot différent. C'est pas autre chose que... Dans la chanson « J'arrive, je suis l'étranger », il s'adresse à lui-même, Aragon, mais à lui-même, une personne qu'il ne reconnaît plus, qui est lui, plus tard, lui... qui a vieilli. Et en fait, dans ce disque, on a voulu aborder de manière assez systématique cette question de la différence. Comment accepter la différence? Voilà. Et donc, J'arrive, je suis l'étranger, elle parle de ça.
0: Alors ensuite, nous avons l'Alcazar, nous avons le Carrousel, donc qui est une mise en musique d'un poème, là aussi, de Léo Ferré.
1: Oui, un poème qu'il n'avait jamais sorti. On a eu la chance, grâce à Mathieu Ferré, son fils, d'avoir quelques textes comme ça que Léo Ferré n'avait jamais mis en musique, et il nous a proposé, son fils, d'en choisir un, et on a choisi le Carrousel, qui est un poème magnifique sur le temps qui passe aussi.
0: Ensuite on a Monolithe, et puis on terminera avec Sous la pyramide. Alors j'ai vu que vous étiez nommé aux Victoires de la musique.
1: Oui, ouais, meilleur album et meilleur artiste masculin, on est très contents.
0: Alors comment on accueille ça?
1: Ben, on est hyper heureux parce que c'est toujours, d'une certaine manière, ça reste quand même faire un disque, un travail qui est, on se rend pas compte, hein, mais c'est beaucoup de doutes, beaucoup d'heures à se perdre, en fait, à parfois être au bord du précipice. Et quand on le sort, on est reconnu par le public, on est reconnu par nos pairs, parce que c'est les gens de la musique qui votent pour les Victoires de la musique, et ben c'est toujours c'est une énorme satisfaction, parce qu'en fait la musique, c'est un métier qui est fragile. On ne sait pas ce qu'on va devenir exactement demain. Est-ce qu'on aura toujours l'inspiration? Est-ce qu'on aura toujours des choses à dire? Est-ce que les gens vont toujours être intéressés par ce qu'on fait? Et à chaque fois qu'on fait un album, on relance les dés, quoi. Donc quand on est nommé au Victoire de la musique, c'est toujours une forme de satisfaction.
0: Et puis surtout cet album-là qui a une consonance particulière, il s'est passé un petit peu dans la douleur au début. Je pense que là, la consécration est encore plus forte.
1: Ah bah, c'est sûr, elle fait très très plaisir, parce qu'on est passé par des phases difficiles. Oui.
0: Alors là, vous êtes en tournée, vous passerez près de chez nous pour le festival Les Belles Journées qui a lieu le samedi 5 septembre 2026 à Bourgoin-Jallieu, au Parc des Lilates. Est-ce que c'est important pour vous aussi la scène, entre la scène et le studio? Est-ce que vous avez une préférence? Alors souvent les artistes aiment beaucoup la scène. Quelle est votre...
1: Je pense que on est un peu comme les autres artistes. La scène, c'est un moment qui est quand même unique parce que on partage avec des centaines ou des milliers de personnes un moment qui est un moment souvent de fraternité, d'amitié quand même. Et c'est dans la vie, ça arrive tellement peu souvent que avoir comme métier, se dire en fait ton travail, ça va être d'aller tous les soirs dans un endroit et tu vas pouvoir réunir des gens et qui vont être partager des émotions, être heureux ensemble, je pense que tout le monde s'ignorait. Ça, c'est notre métier. Donc pour nous, c'est vraiment une forme de drogue, quoi, de tous les soirs, de savoir que on va passer 2 heures avec des gens à être heureux. C'est une chance inouïe. Donc pour nous, c'est sûr que par rapport au studio, ça n'a rien à voir. Le studio, c'est des moments qui sont des moments de solitude, plutôt de doute. Et la scène, c'est tout l'inverse. Voilà. Donc après, on aime bien le studio parce que évidemment, c'est le moment où on va façonner le son. Mais la scène, ça reste le moment privilégié pour le groupe. On a commencé notre groupe quand même avec l'envie de faire des concerts. On a commencé le groupe au début parce que en fait, moi, je faisais de la guitare, Clément aussi, mais on savait pas comment. Il fallait trouver un chanteur. Enfin, il y en avait un qui faisait de la batterie, mais il fallait bien qu'il trouve un guitariste et un bassiste. En fait, on a créé un groupe pour pouvoir faire des concerts ensemble. Voilà. Donc la scène, ça reste ce qui nous porte tous les jours.
0: Et puis vous développez une énergie, je vous ai vu en concert il y a quelques années, c'est fabuleux.
1: Oui.
0: Alors pour terminer cet entretien, un petit exercice que je fais avec les artistes, est-ce que vous pourriez nous proposer un titre de cet album, Labyrinthe, à écouter absolument?
1: Pour cette émission, je dirais Ce qu'on devient.
0: Ok. Eh bien, je vous remercie. Donc, qu'on se laisse en musique avec Ce qu'on devient. C'était donc Sébastien du groupe Feu Chatterton. Merci beaucoup.
1: Merci beaucoup.

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0: Et voici l'entretien présenté par Lucas Tettler.
2: Cet été, durant les mois de juillet et août 2026, le Bulle Summer pose ses valises à Bourgoin-Jallieu. Cet événement veut rassembler les entrepreneurs du territoire pour les faire se rencontrer, échanger, mais aussi pour préparer la rentrée. Lara Belin, vous êtes la présidente de l'association Bulle, à l'origine de cet événement. Bonjour à vous.
3: Bonjour.
2: Alors avant qu'on parle en détail de ce qui attend les bergaliens et les bergaliennes avec le Bulle Summer 2026, est-ce que vous pouvez nous présenter votre association et ses missions ?
3: Alors, l'association Bulle, elle est née d'un besoin de faire des rencontres et du business tout en adhérant à un réseau d'entrepreneurs, mais un budget qui permet à tout le monde d'adhérer, que ce soit aux petits comme aux grands. Surtout puisqu'il y avait une problématique au démarrage qu'on n'a pas forcément 2000 voire 500 euros à sortir à l'année. Donc, je voulais créer une association loi 1901 pour avoir des dons, mais surtout pour pouvoir créer une communauté d'entrepreneurs qui rassemble les gens avec des valeurs, la convivialité, l'humain, que ce soit pas que du chiffre d'affaires, mais qui est énormément d'entraide. Donc du coup, j'ai bossé sur le modèle économique pendant un moment et j'ai retrouvé, donc c'est 25 euros par mois pendant 6 mois. Comme ça, on bloque pas les personnes pendant un an si on va dire l'agenda convient pas ou la DA non plus. Et ça donne accès à 4 rendez-vous par mois. Le premier jeudi du mois, c'est le petit-déj. Le deuxième, c'est le déjeuner. Le troisième, c'est un atelier. Et le dernier, c'est l'afterwork. Et les adhérents ont juste à payer leur consommation. Et sinon, tout le reste est gratuit.
2: Et vous êtes parti d'un constat pour créer cette association ?
3: Oui, le constat que quand on démarre, surtout dans l'entrepreneuriat, on est seul. Et pour rejoindre un club d'affaires ou un réseau d'entrepreneurs qui existe déjà, il faut pouvoir sortir des sommes énormes qu'on n'a pas forcément justement quand on démarre.
2: Alors, si je comprends bien, à travers votre association, vous voulez favoriser les collaborations locales entre les entrepreneurs. Pourquoi ?
3: Parce que je trouve que c'est important, ne serait-ce que échanger des idées, que de grandir aussi, on va dire, son portefeuille de potentiels clients et de prospects. C'est des choses qui, aujourd'hui, dans l'entrepreneuriat, donc moi qui suis à mon compte toute seule en communication à mon bureau, des fois, de voir de l'humain, ça me manque. Du palpable quand on est à chaque fois derrière un ordi, quand on est dans sa cabinet pour recevoir des clients, des choses comme ça. Je trouve que c'est important d'avoir son petit rendez-vous programmé dans l'agenda pour justement voir, rencontrer, revoir des personnes, échanger sur du business, sur toutes ces choses-là. Et surtout, à Bulle, j'ai pas voulu mettre de clause de non-concurrence, c'est-à-dire qu'on a le droit d'être du même secteur. Et surtout, c'est ouvert aux hommes, aux femmes et aux animaux de compagnie, et ça, j'y tiens vraiment.
2: Ouais, c'était un besoin aussi de votre part de créer un peu du lien entre ces entrepreneurs qui communiquent pas forcément entre eux.
3: Voilà, c'est ça.
2: Alors pour en revenir à ce Bulle Summer 2026, c'est un peu la suite logique des missions de votre association. C'était comme une sorte d'évidence pour vous de créer cet événement ?
3: Pas forcément au départ parce que je savais pas si juillet ou août j'allais maintenir Bulle pour mes adhérents. Et en fait, en discutant avec eux, j'ai eu l'idée du Bulle Summer. Certains m'ont dit, oh, c'est que au mois de juillet, au mois d'août, c'est creux. Puis d'autres, ils disaient, mais non, mais moi, je pars au mois de juillet, en août, je suis dispo, je vais anticiper ma rentrée. Et là, je me suis dit, vous savez quoi, juillet et août, ce sera gratuit et ouvert à tous. Et je vais faire un nouveau programme spécial Bulle Summer, où cette fois-ci, il n'y aura pas 4 ateliers, mais 3, avec un petit déj, un atelier et une animation un peu été. Parce que je voulais pas forcément d'afterwork, parce que je pense que l'été, les afterwork, on préfère les faire en copains, entre copains ou entre familles. Donc je voulais pas non plus être ultra intrusif pendant ce Bulle Summer. Et le but, voilà, c'est que les gens s'inscrivent, qu'ils viennent se rencontrer, qu'ils viennent serrer les bonnes mains, qu'ils viennent apprendre des choses pour bien anticiper leur rentrée. Et puis forcément, le but derrière, c'est d'avoir encore plus d'adhérents au mois de septembre.
2: Au moins là, pas d'excuses, on pourra venir en juillet comme en août.
3: C'est ça, voilà. Peu importe quand est-ce qu'on part en vacances, il y a forcément une date où vous serez dispo pour pouvoir passer.
2: Et c'est la première fois que vous l'organisez ? C'est sa première édition ?
3: Ah oui, c'est la première édition, c'est la toute première fois.
2: Et vous avez mis combien de temps à la préparer, cette édition ?
3: Honnêtement, ça va faire bien 4-5 mois, il n'y a encore pas tout de calé parfaitement.
2: Et comment est-ce qu'on pourrait définir ce Bulle Summer 2026 ? C'est une sorte de festival réservé aux entrepreneurs ?
3: Je dirais pas festival, comme j'ai eu fait sur mes affiches, j'ai mis « Faites bronzer votre réseau cet été ».
2: C'est un peu une alternative, par exemple, à LinkedIn, mais version locale.
3: version locale et surtout humain. Il n'y aura rien de digital. C'est des vraies rencontres, c'est des vrais humains. Ça va être que dans des petites adresses locales au niveau, que ce soit et les activités, on va dire, un peu festives l'été, comme on a le tournoi de pétanque et la sortie en kayak. Les petits déjeuners, c'est pareil, ça va être que dans les petites adresses locales, pas forcément très très connues. Et pareil pour les salles de coworking, pour les ateliers.
2: Alors justement, vous avez parlé d'activités, j'aimerais qu'on aborde maintenant la programmation du Bulle Summer. Concrètement, qu'est-ce que vous nous avez réservé et préparé ?
3: Sur le mois de juillet, on a un petit déjeuner, où là en fait, donc tous les autres entrepreneurs sont invités à venir et on va mettre en place un espèce de petit jeu pour que tout le monde se mélange et essaye de parler un petit peu avec tout le monde. Le but, c'est de serrer des mains, de faire des rencontres, pourquoi pas que ça crée des collaborations. Ensuite, on a un tournoi de pétanque, donc là où c'est vraiment un peu chill, détente, donc on sait pas trop si on va faire des équipes par corps de métier pour s'affronter tout ça avec un petit lot sympa à gagner. Et ensuite, on aura un atelier communication prospection pour préparer sa rentrée, donc pour préparer tout ce qui est la communication de fin d'année, parce que moi qui suis en communication, je sais que à partir de septembre, ça va très vite, entre les promotions de rentrée, tout ce qui va être Black Friday, tout ce qui va être Noël, en fonction de la saisonnalité et de l'activité de chacun, souvent c'est quand même une grosse période à préparer. Ensuite, au mois de juillet, on se retrouve à nouveau pour un petit déjeuner, cette fois-ci dans une nouvelle adresse, avec pareil le même concept d'un petit jeu. L'activité, ce soit une sortie kayak sur la Bourbe pour découvrir du coup Bourgoin-Jallieu et ses alentours. Et le dernier, ce sera un atelier comptabilité et changement de statut.
2: Alors, vous l'avez évoqué, cette sortie kayak. J'aimerais qu'on y revienne un petit peu plus précisément. Comment ça se passe ? Faut réserver ? C'est gratuit ? C'est ouvert à tous ?
3: Juste la sortie kayak, c'est 15€ par personne. Pour pouvoir s'inscrire au Bulle Summer, c'est sur le lien du compte Instagram inscription au Bulle Summer. Vous remplissez toutes vos données et les personnes cochent toutes les dates qui les intéressent. Bien sûr, rien n'est obligatoire, c'est obligatoire de les faire tous. C'est vraiment comme un bon vouloir de chacun, et en fonction de son agenda et de ses vacances qui sont prévues. Et par la suite, je vais créer un groupe WhatsApp Bulle Summer où je vais ajouter toutes les personnes qui se sont inscrites et puis c'est là qu'ils recevront leur petit rappel d'événements et tout ça.
2: Et c'est donc réservé uniquement aux entrepreneurs et à leurs animaux.
3: C'est ça. Et aux chefs d'entreprise aussi. C'est vraiment ouvert, même aux personnes qui sont porteuses de projets, qui n'osent pas encore se lancer entrepreneuriat. Des fois, venir rencontrer des gens qui sont déjà lancés et qui sont, on va dire, en feu de l'action. C'est toujours intéressant aussi de partager son expérience avec des personnes qui ont envie de démarrer. Donc c'est vraiment ouvert à tous, mais c'est vraiment uniquement que sur inscription.
2: Et au-delà de l'échange humain que vous voulez favoriser avec ces événements, est-ce que vous avez aussi l'espoir que ça puisse faire émerger de nouvelles idées ou de nouvelles collaborations entre ces différents chefs d'entreprise et entrepreneurs ?
3: Ah oui, totalement. Mais même déjà aujourd'hui, ça l'est au sein des adhérents de Bulle, où des fois, il y a des collaborations qui se passent que je n'aurais même jamais imaginées. Je trouve ça génial.
2: Vous avez déjà pu voir émerger des projets grâce à Bulle ?
3: Ah oui, des collaborations entre présentateurs du CFBJ et une esthéticienne. Enfin, je veux dire, c'est quand même fou, la collab, ils ont fait quelque chose de génial, une illustratrice et une photographe. Il y a vraiment plein de choses, une thérapeute et une comptable. Il y a vraiment des belles choses qui se sont déjà créées. Je pense qu'ils ne veulent pas tout me dire pour ne pas tout me spoiler, mais je crois qu'il y a vraiment des très belles choses qui arrivent.
2: Vous avez beaucoup de retours justement de la part de vos adhérents sur ça ?
3: Ils font que me remercier. Je crois qu'ils sont vraiment contents parce que c'est vraiment un réseau qui est bienveillant. C'est très humain et on n'est pas ultra porté sur « Oh, t'as fait combien de chiffres d'affaires ?» C'est pas que les chiffres, c'est l'humain avant tout. Le fait d'être une association, moi, mon but avec les dons que j'ai pu avoir, c'est de redistribuer l'argent en local. Par exemple, mes affiches du Bulle Summer, je vais aller chez un imprimeur local. Je vais pas aller demander à une copine qui a une imprimante. Non, non, l'association paye, on veut redistribuer l'argent en local. Pareil, on a pour projet au mois de septembre de réoffrir à nouveau un shooting photo pro à tout le monde pour que tout le monde ait des belles photos pro. Le but, c'est de donner les meilleures billes à tout le monde pour qu'ils développent leur business, que ce soit par l'humain, par les ateliers qu'on propose. C'est tous ces échanges-là, c'est apprendre à grandir ensemble, Bulle.
2: C'est aussi important pour vous de favoriser cette économie locale et de faire appel à des entreprises locales.
3: Ah oui, totalement. Par exemple, pour mes déjeuners, mon but, c'est pas d'amener tout le monde chez Quick. Je veux dénicher que des restos locaux, des choses qui viennent de se monter, pour montrer un peu les nouvelles adresses. C'est vraiment ce qui me tient à cœur.
2: Et puis peut-être aussi que ces entrepreneurs qui viennent dans vos événements auront des idées pour faire, eux, leurs propres événements dans ces mêmes locaux.
3: Exactement. C'est déjà arrivé plusieurs fois, d'ailleurs.
2: Et est-ce que vous pensez déjà une seconde édition du Bulle Summer ou pas encore ?
3: Peut-être oui, mais je pense qu'il faudra que je m'entoure. Parce que là, j'ai certains bénévoles qui m'aident, mais d'une plus grosse équipe parce que c'est quand même beaucoup de travail.
2: Est-ce que vous êtes combien actuellement sur ce projet ?
3: Je suis toute seule depuis quasiment le départ, mais là, j'ai 5-6 adhérents qui m'aident pas mal en distribution d'affiches, à création d'un site web, en relais de communication sur les réseaux sociaux. Donc ça, c'est assez chouette qu'ils veuillent donner du temps à Bulle parce qu'ils y croient.
2: Et donc, pour terminer, si on veut participer à cet événement, comment est-ce qu'on peut s'y prendre ?
3: Et là, vous vous rendez sur le compte Instagram de Bulle et dans notre description, il y a le lien rejoindre le Bulle Summer. Et vous avez juste à le remplir, c'est un Google Form. Sinon, qu'ils n'hésitent pas à envoyer un message s'ils ne le trouvent pas sur Facebook et Instagram et je le copierai, collerai sans aucun problème.
2: Et donc, il faut être adhérent à votre association ou pas forcément ?
3: Pour le Bulle Summer, non, pas forcément. C'est vraiment gratuit, ouvert à tous. Il faut juste vraiment bien s'inscrire.
2: Très bien, et bah écoutez, le message est passé. Merci à vous, Lara Belin, présidente de l'association Bulle. On vous retrouve donc tout l'été pour le Bulle Summer 2026 autour d'un verre ou bien d'une activité. Toutes les informations sont à retrouver sur votre compte Instagram et Facebook, @bulle.38.
3: Exactement, et bah merci beaucoup à vous.
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5: Dans l'instant qui vient, on écoute Ragamuffin Boy de Kozik sur Couleur. Je suis

0: Jim, Vaya Pete et tous les autres artistes que j'ai pas cités.
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2: Jusqu'au lundi 2 novembre, le musée mémorial des enfants d'Izieux dévoile au public plusieurs dessins créés par les enfants d'Izieux ou d'autres personnes ayant été déportées, mais également des planches de BD originales ou des livres d'époque. L'exposition temporaire Papivore, soif de s'exprimer, c'est un témoignage artistique émouvant à découvrir à la maison d'Izieux. Plus d'informations sur www.memorializieux.eu. À Lyon, le musée des Confluences vous propose de nouvelles expositions pour voyager autour du monde. Pour l'une jusqu'en janvier 2028 en Corée du Nord et pour l'autre jusqu'en février 2027 au Mali. Plus d'informations sur https://museedesconfluences.fr. Jusqu'au 25 avril 2027, le musée dauphinois de Grenoble vous propose l'exposition De tout bois. Des pièces inédites des ébénistes H, dont le nom est réputé dans la région, sont à découvrir lors de cette exposition. Plus d'informations sur https://musee.isere.fr. Ouvert du mardi au dimanche jusqu'à 12h30 le matin et 18h le soir, le musée archéologique du lac de Paladru vous propose une plongée vers le néolithique et l'an 1000. En groupe ou en solo, le musée se laisse explorer et vous promet un voyage temporel extraordinaire. Plus d'informations sur www.museearchéologiquelacdepaladru.fr.
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1: À Dessines-Charpieux, un tout nouvel espace de vie vient de pointer le bout de son nez, son nom, le Fil de Soie. Porté par le mouvement associatif APF France Handicap, le Fil de Soie se veut être un tiers-lieu unique, dédié à la santé, au lien social et à l'inclusion. Philippine Lachmann, vous en êtes la coordinatrice, bonjour à vous.
2: Bonjour, merci de me recevoir.
1: Alors, en quoi consiste le Fil de Soie ?
2: Alors, le Fil de Soie, c'est un tiers-lieu, on se présente comme tiers-lieu du pouvoir d'agir. Notre raison d'être, c'est vraiment de renforcer le pouvoir d'agir des individus et des collectifs pour une société plus inclusive, et en particulier une société plus inclusive pour les personnes en situation de handicap. Au Fil de Soie, on porte quatre missions principales. Une mission santé qui est de faciliter l'accès aux soins et à la santé pour les personnes isolées et vulnérables. On a une infirmière coordinatrice qui est là pour animer ce volet-là. La deuxième mission, c'est favoriser l'inclusion et le lien social pour rompre l'isolement des personnes. Troisième mission, c'est sensibiliser et former les professionnels et les entreprises. Et une dernière mission, c'est d'expérimenter et innover avec les publics concernés. Et donc là, on accompagne des organisations à tester l'accessibilité de leurs produits, services ou espaces pour s'assurer qu'ils sont bien accessibles à toutes et à tous.
1: Alors, je l'ai dit, c'est un projet qui a été porté par APF France Handicap, mais aussi par le collectif Objectif Inclusion de Dessines. Comment est né ce tiers-lieu ? D'où vous est venue l'idée ?
2: C'est un peu une double initiative d'APF et du collectif. En fait, là, on est sur un quartier en plein renouvellement. C'était un quartier industriel avec pas mal de friches industrielles. Et donc là, depuis 2019, il y a le groupe EM2C qui lance des nouveaux projets et programmes immobiliers, dont pas mal de médico-social. Et au démarrage de ces projets, on s'est formé un collectif pour faire de ce quartier un quartier inclusif. Donc voilà, c'est déjà cette volonté-là aussi d'avoir un peu un lieu totem qui accueille à la fois les habitants, les personnes en situation de handicap du quartier, des établissements médico-sociaux, les entreprises, les associations. Et puis d'autre part, APF, France Handicap, sur sa résidence, enfin, sur sa plateforme à Dessines, c'est justement organisé en plateforme avec cette volonté d'être beaucoup plus centré sur les besoins de l'usager et de permettre les meilleures conditions d'inclusion de l'usager sur la vie du quartier, la vie dans la société. Et donc le tiers-lieu, c'est un outil qui permet ça, qui se veut lieu de vie, lieu d'accueil, ouvert sur l'extérieur.
1: Donc ce quartier dans lequel vous êtes est encore amené à évoluer ?
2: Oui, vous le voyez pas, mais derrière nous, on a une résidence autonomie en construction. Il y a d'autres projets qui doivent sortir aussi de terre. Donc oui, il y a encore des programmes qui doivent se lancer et sortir.
1: C'était une demande de la part des Dessinois et des Dessinoises d'ouvrir un lieu comme celui-ci ?
2: Alors moi, je suis arrivée en octobre 2025, donc j'ai pas non plus tout l'historique. Est-ce que c'est vraiment une demande de leur part ? Ça, je saurais pas vous répondre. Par contre, les habitants ont été intégrés dans la réflexion sur que faire de ce tiers-lieu, à quoi est-il destiné, à quels besoins habitants ils pourraient répondre. Donc ça a été co-construit quand même avec les allées vers les habitants.
1: Alors le Fil de Soie, c'est aussi un endroit où des publics très différents se croisent. Comment est-ce que vous arrivez au quotidien à faire cohabiter tout ce beau monde ?
2: C'est vrai que je ne l'ai pas dit en introduction, mais on s'adresse donc à la fois aux personnes en situation de handicap qui habitent à Dessines ou qui sont accueillies en établissement, aux habitants, aux professionnels du sanitaire, du médico-social et aux entreprises. Le but de s'adresser aussi à toutes ces personnes, c'était que chacun a son rôle à jouer pour créer une société inclusive. Les entreprises en embauchant des personnes en situation de handicap, en faisant de la sensibilisation auprès de leurs employés et d'autres actions. Et les personnes en situation de handicap ont un savoir aussi pour faire évoluer des pratiques, peuvent partager leur expérience, peuvent justement tester des dispositifs pour vérifier si ces dispositifs sont bien accessibles à toutes et tous. Tout ce beau monde se croise parce que ça fait sens. Et c'était l'idée, c'était qu'à la fois il y ait du lien social, on croise des gens qu'on n'a pas l'habitude de croiser, mais aussi parce que de ces rencontres se créent des synergies et on peut s'entraider, on a tous une valeur à apporter à la société et c'est un peu ça aussi quoi.
1: Vous avez parlé d'entreprises. Est-ce que vous avez beaucoup d'entreprises qui jouent le jeu d'utiliser ce tiers-lieu et de rencontrer des nouveaux publics ?
2: Ouais, alors On est encore jeune, hein, donc on n'a pas non plus des centaines de clients, mais oui, on a des entreprises qui louent l'espace, tout simplement parce qu'il y a un besoin de salle, mais aussi parce que c'est intéressant de venir s'immerger dans un lieu comme ça, de découvrir des outils un peu alternatifs, être sensibilisé sur les enjeux d'inclusion. Enfin, moi, je profite toujours pour présenter un peu ce qu'on fait et faire de la sensibilisation. On a accompagné aussi un acteur du transport, justement, à améliorer son offre de services. C'était un service de transport pour les personnes en situation de handicap. On a monté un panel de personnes en situation de handicap qui utilisaient ces services pour faire un retour d'expérience sur l'expérience vécue de ce service, ce qu'il faudrait améliorer, etc. Puis on organise régulièrement des événements justement pour faire un peu de la sensibilisation, ouvrir le dialogue sur l'inclusion. Après, ça peut être des sujets RH, recrutement ou design inclusif. Et il y a quelques formations qu'on a faites. On a fait une formation intra-entreprise sur la neurodiversité en entreprise. On a fait une formation à destination d'aménageurs, bailleurs et collectivités sur quand je conçois un projet urbain et des services, comment je le fais de manière inclusive et accessible à tous et toutes. Voilà, ça démarre, mais ça prend petit à petit.
1: Et qu'est-ce qu'elles vous disent, ces entreprises ?
2: Ben, les retours des formations qu'on a eues, on a eu des retours positifs. Souvent, les formateurs sont aussi des personnes concernées, donc c'est assez riche. Elles sont tout à fait légitimes parce qu'elles sont elles-mêmes concernées, savent de quoi elles parlent. Donc souvent, ça, c'est quelque chose qui est apprécié. On fait pas mal de formats participatifs. On croise les regards, c'est multi-établissements ou multi-entreprises. Donc ça crée des échanges assez riches. Et justement, là, sur la formation concevoir des projets urbains et services inclusifs, il y avait à la fois des collectivités, des aménageurs, bailleurs et un établissement de médico-social. Et du coup, on avait un peu tous les regards d'un même projet, sur un même projet. Et en fait, on se rend compte que c'est des gens qui ont l'habitude de travailler ensemble sur la conception de projet, par exemple. Mais c'est pas pour autant qu'ils se comprennent. Et du coup, c'est vachement intéressant. Ça permet de mieux comprendre les enjeux des uns des autres. Et quand il y aura des projets futurs, de mieux appréhender ces enjeux-là.
1: L'une des missions aussi principales du Fil de Soie, c'est de favoriser l'inclusion sociale, professionnelle et culturelle. En clair, qu'est-ce que ça veut dire ?
2: Oui, donc sur le lien social, effectivement, on organise des événements pour justement créer des temps de rencontre. Des personnes un peu isolées qui rencontrent peu de gens dans leur quotidien, qui font pas trop d'activités, justement c'est d'avoir un lieu où elles savent que régulièrement elles vont pouvoir rencontrer des gens, faire une activité sympa, que ce soit aller voir un documentaire, faire un atelier créatif ou juste venir papoter. Donc c'est ça, c'est un lieu de vie. Et sur l'insertion professionnelle, alors c'est pas vraiment notre axe, on va plutôt sensibiliser sur le handicap en entreprise, mais après on n'a pas d'action vraiment spécifique sur l'insertion des personnes en situation de handicap. C'est plutôt des acteurs partenaires comme la Maison Métropolitaine de l'Insertion et l'Emploi, où nous, on va pouvoir orienter des publics éventuellement vers ces interlocuteurs, mais c'est pas notre vocation.
1: Des formations en faveur de l'accessibilité, des ateliers de sensibilisation, une offre de télémédecine pour favoriser l'accès aux soins. On l'a compris, le Fil de Soie propose énormément de services. Concrètement, quelles sont les actions justement que vous menez au quotidien ?
2: Oui, alors si je prends la santé, il y a deux volets. Donc ce que je disais, la mission, c'est de faciliter l'accès aux soins et à la santé pour les personnes isolées et vulnérables, donc personnes en situation de handicap, de perte d'autonomie, qui sont isolées, qui n'ont plus de médecin. Et là, l'objectif, c'est que ces personnes qui parfois se retrouvent en situation de non-recours, c'est-à-dire quand elles ont un souci de santé, elles n'ont pas de solution, ou alors appeler les urgences. Donc nous, l'objectif, c'est d'aider ces personnes-là, et à travers le rôle de l'infirmière, qui est de créer des parcours d'accès aux soins. Donc là, on est en train de tester un nouveau parcours en lien. On travaille beaucoup avec la CPTS du Grand Large. Madeleine a identifié deux solutions de télémédecine. On est en désert médical, donc on a quand même une tension sur les professionnels de santé sur des signes. Donc elle a étudié deux solutions de téléconsultation. Il y en a une plutôt sur des besoins non urgents. Ça s'appelle Toc Toc Doc, qui est une solution de téléconsultation en jour ouvré. Alors c'est des médecins qui ont l'habitude de public en situation de handicap, polypathologie. Et la deuxième solution, c'est une solution qui peut s'adresser à des besoins urgents et qui répond à des besoins plus importants, plus spécifiques, qui s'appelle EPOCA, qui est une ligne un peu comme les urgences, une ligne accessible 24 heures sur 24, où il y a un professionnel de santé qui fait un travail de réorientation comme les urgences. Et on va pouvoir être mis en lien avec un médecin assez rapidement pour faire une téléconsultation. Et alors bientôt, ça va normalement tomber dans le droit commun. Les médecins vont pouvoir prescrire une montre connectée pour, s'il y a un besoin de suivi et de prise en charge plus important, prescrire une montre connectée qui va pouvoir suivre les constantes et alerter quand il y a un truc pas normal, quoi. Sur la santé, c'est création d'un parcours d'accès aux soins. On teste deux solutions qui sont en cours d'expérimentation. Si ça fonctionne bien, on va pouvoir déployer plus largement. Sinon, le Madeleine aussi monte beaucoup d'actions de prévention santé. Et par exemple, elle était mobilisée pendant 3 jours la semaine dernière sur le bus du cœur des femmes, qui est une opération sur Décines en lien avec la mairie et la CPTS du Grand Large, de dépistage des maladies cardiovasculaires chez les femmes.
1: Vous travaillez aussi justement avec la mairie pour avoir plus de contacts ou créer plus d'événements, que ce soit un petit peu plus facile pour vous aussi de rassembler du monde?
2: Oui, on les a rencontrés récemment, notamment la vie associative et sport. L'objectif, c'est justement de pouvoir utiliser aussi les outils de communication de la mairie, pouvoir relayer plus largement les événements, par exemple. On participera au forum des associations de septembre à Décines. On fait partie des listes de diffusion des événements, puis on participera aux rencontres associations. L'objectif aussi, c'est de pouvoir rencontrer la maire, d'autres élus. On avait déjà rencontré Sylvie Moulin avant les élections, pour une première rencontre. Donc l'objectif, c'est de renforcer ces liens et puis de créer plus de synergies. Et ça a déjà un peu commencé.
1: Et les publics qui côtoient ce tiers-lieu, qu'est-ce qu'ils vous disent à propos du fil de soie?
2: Alors c'est large, mais par exemple on accueille un groupe de mamans aidantes, de mamans d'enfants en situation de handicap, quasi toutes les semaines. Et elles étaient vraiment contentes de pouvoir avoir un lieu. Elles vivent des quotidiens très compliqués, souvent elles se sentent seules. Pour la plupart, malheureusement, elles sont seules. Donc avoir un lieu, en plus un petit peu sympa, où elles peuvent se réunir, elles peuvent faire leur vie, s'entraider, ou tout simplement s'écouter, organiser une activité sympa, elles, c'est con, mais c'est hyper important et ça leur fait vachement de bien. Donc si on peut participer à ça, apporter un petit peu de douceur de vivre dans leur quotidien vraiment compliqué. Donc ça, c'est un retour qu'elles nous ont fait. Des résidents qui disent c'est trop chouette les événements que vous organisez. Moi, j'étais contente de venir à telle ou telle rencontre. Les entreprises, il y en a qui sont à des stades de maturité différents sur ces questions-là, mais en général, ils disent oui, c'était intéressant, j'ai appris des choses, je regarderai peut-être ce sujet-là autrement maintenant, ou je essayerai de l'infuser à mon niveau un peu plus dans mon travail ou dans mes pratiques professionnelles. Les professionnels du médico-social aussi, ils sont contents qu'on fasse aussi des choses un peu pour eux, parce qu'ils prennent soin des autres, mais souvent on prend pas tellement soin d'eux, ou ils prennent pas vraiment soin d'eux eux-mêmes. Et vous me demandiez des exemples tout à l'heure aussi. Une fois par mois, on organise un déjeuner interprofessionnel du médico-social et du sanitaire. Donc c'est un déjeuner entre professionnels c'est multi-établissement. Et c'est pour échanger de manière informelle sur un sujet en particulier, s'entraider, réfléchir à mutualiser des choses, partager ses pratiques. Par exemple, sur un problème, dire « moi je suis bloqué là-dessus, vous faites comment ?»« Et d'avancer ensemble, quoi, de construire ensemble. Et du coup, ça a participé à resserrer les liens entre établissements du quartier et pouvoir effectivement mutualiser certaines choses. On réfléchit à... c'est pas du tout fait et on est au stade de réflexion, mais on réfléchit par exemple à un comité éthique de quartier. Eux, leur retour, c'est plutôt que travailler de la tête dans le guidon dans ces trucs, pouvoir parfois respirer, aller voir comment font les copains, ils repartent avec des outils, des exemples très concrets, des choses qui peuvent changer dans leur structure à eux, et ça leur apporte.
1: Donc ce tiers-lieu est bénéfique à la fois au public et aussi aux entreprises et à tous les acteurs qui participent à la vie de ce lieu. Aujourd'hui, vous estimez à combien de personnes qui fréquentent le fil de soie?
2: Chaque événement, ça dépend vraiment de la typologie d'événement, mais on va dire qu'on est, ça peut aller de 5 à 10 personnes jusqu'à 30 personnes, 40 personnes présentes sur un événement. Mais je dirais qu'il y a une centaine de personnes qui interagissent avec le tiers-lieu chaque semaine. Il y a, on va dire, une centaine de personnes qui passent au tiers-lieu ou qui interagissent avec le tiers-lieu chaque semaine. Et 5, 10 à 30, 40 personnes par événement.
1: L'une de vos missions aussi, c'est peut-être de changer le regard qu'a la société sur le handicap.
2: Carrément, parce qu'en plus, souvent, on est très stigmatisé. Et puis, en fait, il y a une méconnaissance du handicap assez importante chez certaines personnes. Donc oui, on essaye de sensibiliser, de changer de regard, enfin de faire changer de regard.
1: Est-ce qu'on pourrait résumer le fil de soi comme un endroit pour reprendre le fil, si j'ose dire ?
2: Bah oui, carrément. Le nom ne sort pas de nulle part non plus. Hein. Il y a un clin d'œil au quartier, mais oui, il y a vraiment cette notion de fil à la fois, fil, le lien aux autres, le lien vers les autres. Et puis reprendre un peu le fil de soi. Il y a des personnes, ben, elles sont isolées, elles sont un peu perdues, ou des professionnels qui sont en tension, qui vivent des difficultés, qu'on ne peut plus, des entreprises qui ne savent pas comment accompagner certains salariés, ou comment, par quel bout, par quel fil prendre les enjeux d'inclusion d'entreprise, etc. Donc c'est un peu aussi le lien vers les autres et retrouver le fil de soi.
1: Quels sont vos projets pour l'avenir ?
2: Nous, on est encore tout jeune, on s'est lancé en octobre 2025. Donc l'année 2026, c'est vraiment une année charnière pour faire un peu la preuve de marché du concept qu'on a imaginé et vérifier qu'on répond bien à des besoins avérés et que le tiers-lieu il est utile pour les publics auxquels on s'adresse. Donc si on arrive à confirmer ça, bah 2027, c'est continuer de plus belle et stabiliser le tiers-lieu parce qu'on a besoin de financement public ou de mécénat. Mais l'objectif, c'est de s'autofinancer quand même à 70-80% d'ici 3 ans. Donc ce sera ça, 2027, arriver à tenir ses objectifs. Et puis accompagner de plus en plus de personnes, servir de plus en plus de personnes, prévenir, monter de plus en plus d'actions de prévention, plus de sensibilisation, plus de formation.
1: Pour terminer, pouvez-vous nous rappeler toutes les informations pratiques à retenir ?
2: Alors, donc on s'appelle Fil de Soie, on est au 50 avenue Jean Jaurès à Décines-Charpieux. On est là du lundi au vendredi, après c'est pas parce qu'on n'est pas là qu'il ne peut pas s'y passer des choses. On a un compte LinkedIn qui s'appelle Fil de Soie Décines et vous pouvez aussi nous retrouver sur Facebook, c'est là où on publie les événements ouverts au grand public. LinkedIn, vous retrouverez plutôt des informations à destination des entreprises et des professionnels comme nos formations, nos ateliers de sensibilisation, etc.
1: Eh bien, merci à vous, Philippine Lachmann, coordinatrice du Fil de Soie. Ce nouveau tiers-lieu inclusif vous donne donc rendez-vous du lundi au vendredi pour échanger autour d'un verre ou d'un café. Toutes les informations sont à retrouver sur Facebook, LinkedIn et sur rhône.apf-francehandicap.org/fil-soie.
2: Merci beaucoup.

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1: Feu Chatterton, le titre Mille Vagues, c'est extrait de leur album Labyrinthe.
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la playlist. HK nous propose son 11e album, Le Cœur au Vent. On écoute le titre, Un Peuple Uni.

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Il y a tout juste un an, Spelly marquait une étape majeure de son parcours avec la sortie de son premier album In Art With Rust. Aujourd'hui, pour souffler cette première bougie, il nous propose la sortie du clip officiel de The Best Line. Et c'est mon coup de cœur sur Radio Couleur.

Balaki Sissoko, le virtuose de la cora, et Pierce Faccini, le talentueux songwriter anglo-italien, se sont réunis pour nous proposer un nouvel album, Our Calling, où les textes et les mélodies se rencontrent. Ils instaurent un dialogue entre les différents instruments et nous invitent à la réflexion sur les choix que nous devons faire d'un point de vue individuel ou collectif avant qu'il ne soit trop tard. One Half of a Dream, c'est mon coup de cœur sur Couleurs.

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1: Dans vos oreilles et sur couleur, Sosamba, extrait de l'album du même nom par Vicente et Maria.

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La chanteuse, autrice, compositrice coréenne Yoo Soon-na a composé l'intégralité de ce nouvel album Lost Peace, qui est un voyage captivant vers la découverte et l'acceptation de soi. On écoute le titre éponyme Lost Peace de cette fidèle invitée de Jazz à Vienne, et c'est le coup de cœur de Sylvie sur Radio Couleur.

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0: Besoin de personne, Véronique Sanson. Si, si, on a besoin des autres. Enfin, moi, surtout d'une autre.
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0: Baby Blues, Barry White.
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0: de manquer Johnny Hallyday.
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0: Marcia Baila, Rita Mitsuko.
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1: King Herring, James Brown. Il est des hommes qui ont tant d'amour et de tendresse à donner.

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0: 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Dans le cadre d'un partenariat avec le lycée Philibert Delorme de l'île d'Abo, Radio Couleur a accueilli les élèves de la classe de 2G3 dans ses studios. Ils y ont réalisé plusieurs feuilletons radiophoniques consacrés aux enjeux du développement durable dans le cadre du concours Réinventer le monde. Dans l'épisode d'aujourd'hui, nous vous proposons de découvrir une sélection de ces créations diffusées les unes à la suite des autres. 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
1: En 2030, l'esclavage moderne est en hausse en Chine à cause de l'importation de produits vendus sur des sites frauduleux. Pendant que certains s'enrichissent, des enfants sont forcés de travailler dans des conditions très difficiles. Mei Lin a été recueillie par sa grand-mère.
2: La petite fille âgée de 8 ans vit dans une petite ville de Chine entourée d'immeubles gris et de rues toujours animées. Chaque jour, elle accompagne sa grand-mère pour travailler dans une usine de confection de vêtements. Le bruit des machines y est assourdissant.
3: Les ouvriers travaillent sans pause pour un salaire horrible qui est destiné à des patrons vivant dans d'autres pays. À seulement 10 ans, Maïline travaille déjà aux côtés de sa grand-mère et d'autres enfants parfois bien plus jeunes. Elle coupe des fils, plie des tissus et coud sans s'arrêter.
4: Il est quelle heure ?
3: Il est 5h de l'après-midi, pourquoi ?
4: Aujourd'hui, c'est mon anniversaire. Ma grand-mère et moi avons économisé pour acheter des baos quand on aura fini.
3: L'autre enfant la regarde avec des yeux émerveillés malgré la fatigue. Un garde s'approche brusquement.
2: Silence, retournez au travail.
4: Maïline baisse la tête et reprend sa machine. Mais au fond d'elle, elle garde l'espoir qu'un jour, elle pourra quitter cette usine et vivre comme une enfant normale.
3: Elle termine sa journée avec sa grand-mère pour fêter son anniversaire. C'était une des premières fois qu'elle le fête et elle était très heureuse, mais sans savoir que ce serait le dernier avec sa grand-mère. Quelques mois plus tard, sa grand-mère a fait une crise cardiaque à cause de la fatigue.
4: Et meurt par la suite, Maïline va vivre avec sa tante qui habite à Tokyo et peut aller à l'école. Donc quelques mois plus tard, Maïline entra pour la première fois dans une salle de classe.
3: Elle tenait un crayon un peu trop fort, comme si on pouvait encore le lui enlever. Mais cette fois, personne ne criait, personne ne se pressait.
2: Quand la maîtresse écrivait son prénom au tableau, Maïline sourit pour la première fois. Son avenir ne semblait plus gris comme les immeubles de sa vie, mais coloré comme un arc-en-ciel après la pluie.
3: Et au fond d'elle, l'espoir qu'elle gardait en secret commençait à devenir réalité.
5: Salut tout le monde, on espère que vous allez bien. Aujourd'hui, on se retrouve pour parler d'un sujet important, les inégalités sociales. On a choisi de prendre l'exemple de New York, une ville souvent idéalisée, symbole de réussite et de rêve. Mais derrière les gratte-ciels et le luxe, il existe une réalité beaucoup moins visible.
6: New York est souvent présentée comme la ville des opportunités, celle où tout est possible. Mais est-ce vraiment le cas pour tout le monde ? En comparant deux réalités, on va essayer de montrer comment la classe sociale peut influencer le quotidien, les chances et l'avenir. Pour celles des personnes favorisées et celles des personnes issues de milieux modestes.
5: Pour commencer, est-ce que tu peux nous décrire ton quotidien à New York et le quartier dans lequel tu vis ?
6: Moi, je vis dans le Bronx. Mon quotidien est assez compliqué. Je dois me lever tôt, prendre les transports pendant longtemps et parfois travailler en plus des études pour aider ma famille. Dans mon quotidien, dans mon quartier, on ne se sent pas toujours en sécurité et il y a peu d'opportunités. On doit se débrouiller seul.
5: Et est-ce que t'as l'impression que tout le monde a les mêmes chances à New York ?
6: Honnêtement, non. À New York, ton quartier détermine beaucoup ton avenir. Les écoles ne sont pas les mêmes, les réseaux non plus. Quand tu viens d'un milieu modeste, tu dois faire deux fois plus d'efforts pour arriver au même endroit. Et toi, de ton côté, comment tu vis à New York ?
5: Moi, je vis à Manhattan, dans un quartier favorisé. J'ai accès à de bonnes écoles, à des activités, et je ne me pose pas trop de questions sur l'argent. En t'écoutant, je me rends compte que mon quotidien est beaucoup plus simple et que je bénéficie de privilèges sans forcément m'en rendre compte.
6: Est-ce que tu penses que le mérite suffit pour réussir à New York ?
5: Je pense que le mérite est important, mais qu'il ne suffit pas. Quand on part avec de l'avance, c'est plus facile de réussir. Certaines personnes travaillent très dur, mais restent bloquées à cause de leur situation sociale.
6: Ce qui est difficile, c'est de voir le luxe juste à côté de la pauvreté. À New York, tu peux passer devant des immeubles incroyables, puis rentrer chez toi et ne pas savoir comment payer ton loyer.
5: Oui, et c'est choquant de réaliser que ces deux réalités coexistent dans la même ville. On parle souvent du rêve américain, mais il n'est pas accessible à tout le monde, de la même manière. Finalement, New York est une ville pleine d'opportunités, mais elles ne sont pas réparties équitablement.
6: Les inégalités sociales influencent le quotidien, l'éducation et l'avenir des habitants, parfois dès la naissance.
5: À travers ce podcast, on a voulu montrer que derrière l'image parfaite de New York, il existe des réalités très différentes.
6: Et la vraie question reste, est-ce qu'on accepte ces inégalités ou est-ce qu'on essaye de les changer ?
7: Non. lundi 12 mai 1237. Ce jour-là, le monde a sombré. La Terre n'est plus qu'un immense océan. Les continents ont disparu sous des kilomètres d'eau, mêlés aux déchets d'une civilisation qui a trop longtemps détourné le regard.
8: Depuis 48 heures, je suis seul, absolument seul. Je cherche un signe, n'importe lequel. Une voie, une trace, une preuve que l'humanité n'a pas totalement disparu. Il ne me reste presque rien. Quelques provisions et trop de questions. Combien de temps je peux tenir encore ?
7: Soudain, quelque chose émerge de l'eau. Une masse sombre, instable. Jean-Noël hésite, le cœur battant, puis s'en approche malgré la peur.
8: C'est quoi ce truc ? On dirait une île. Ah non, c'est du plastique.
9: Hé, ne t'approche pas trop vite.
8: Qui êtes-vous ? Je croyais être le dernier humain.
9: On a survécu, nous aussi, mais chaque jour est plus dur que le précédent.
8: Il vous reste quelque chose à manger pour ce soir ?
9: Peut-être. Regarde dans le sac là-bas. Du pain à moitié trempé et de l'eau salée.
8: Si j'avais eu le choix, non. Mais aujourd'hui, on n'a plus le luxe de choisir.
7: Ils comprennent alors une chose essentielle. Seuls, ils sont condamnés. Ensemble, ils ont peut-être une chance. Les jours passent et chaque matin, l'eau est plus haute que la veille. Au début, quelques centimètres, puis des mètres entiers. Et tout cela en une seule nuit.
9: Regardez, hier encore, ce bout de métal dépassait.
10: Ce n'est pas normal, la montée s'accélère. Les glaciers doivent s'effondrer en chaîne.
8: Alors, on n'a plus beaucoup de temps. À ce rythme, notre refuge disparaît d'ici quelques jours.
7: Le cinquième jour, l'eau leur arrive aux genoux. Les courants deviennent violents, les vagues frappent les montagnes de déchets qui les entourent.
9: On ne peut plus rester ici. Cette nuit, l'eau est montée de 2 mètres.
10: Et demain, ça sera pire.
8: Alors on bouge, on trouve un point plus haut ou on disparaît avec le reste du monde.
7: Au septième jour, l'eau atteint leur taille. Le ciel est noir, l'océan semble avaler tout ce qu'il reste de la Terre.
9: À cette vitesse, il n'y aura le bateau plus aucun refuge.
8: Peut-être, mais tant qu'on tient debout, on avance.
7: Le huitième jour, la montée de l'eau devient brutale, imprévisible, comme si l'océan avait décidé d'en finir.
10: Regardez ces vagues, elles sont immenses.
9: Cette nuit, 3 mètres, en quelques heures.
8: Les glaciers s'effondrent les uns après les autres. Quand un tombe, il entraîne tout le reste.
7: Le sol disparaît sous leurs pieds.
10: On va mourir ici, noyé comme le reste du monde.
8: Non, il reste une solution.
9: Laquelle ? Il n'y a plus de terre, plus de ville.
8: Avant l'évacuation finale, un dernier vaisseau a été laissé en orbite basse. Un prototype. Personne ne croyait qu'il servirait un jour.
7: Le silence tombe, l'eau leur arrive à la poitrine.
10: Tu veux dire, quitter la Terre ?
8: Oui, mais il faut atteindre la plateforme de lancement. Et elle est presque submergée.
7: Le dixième jour, ils avancent dans l'eau glacée. Chaque pas est une lutte. Les vagues leur frappent, le courant tente de les emporter.
9: Je n'en peux plus.
8: Tenez bon, regardez là-bas.
7: Au loin, une structure métallique dépasse encore. La plateforme.
10: Dépêchez-vous.
7: L'eau dépasse leurs épaules. Ils nagent désormais entre les débris, frôlant la noyade.
9: Si on rate ça, c'est fini.
7: Ils atteignent la plateforme à temps. Derrière eux, l'océan engloutit les derniers fragments de la terre ferme.
8: Entrez, le vaisseau fonctionne encore.
7: Les portes se ferment, à travers le hublot, la Terre disparaît sous un océan sombre et silencieux.
10: C'est fini, la Terre est perdue.
9: Perdue, ou enfin, en repos.
8: On n'a pas pu la sauver, mais on peut encore raconter son histoire, et ne plus refaire les mêmes erreurs.
7: Les moteurs s'allument, le vaisseau quitte la planète bleue, devenue une planète d'eau et de plastique.
8: L'humanité s'échappe, mais la Terre, elle, restera à jamais marquée.
7: Et tandis que le vaisseau disparaît dans l'espace, l'océan continue de monter jusqu'à recouvrir totalement le monde que nous avons détruit.

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2: On écoute Neptune, le titre Chien de casse, extrait de l'EP éponyme.
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L'artiste lyonnais Sirius nous offre une bulle de réconfort avec le titre « Un peu de paix », un morceau qui réunit, qui relie, où chaque note tisse un pont entre les gens. On l'écoute, c'est notre coup de cœur sur couleur, et c'est extrait de son EP « Ilversum Tape » sorti fin janvier 2026.

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0: 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Je suis aujourd'hui à la Vallée Bleue, à Montalieu-Vercieux, et je suis avec Stéphane d'Eden Marine. Bonjour. Alors, est-ce que vous pourriez nous présenter Eden Marine et depuis quand cette structure existe-t-elle ?
1: Bonjour à tous. Effectivement, Stéphane de chez Eden Marine. On existe depuis 7 ans, précisément. Et l'idée est simple, c'est de proposer une expérience insolite, que ce soit pour de la nuitée, pour de la navigation, à la journée, à la semaine ou bien à l'heure.
0: Alors je me souviens, il y a fort longtemps, de ces soucoupes volantes qu'on voyait sur cet espace aquatique. Alors est-ce que vous pouvez nous raconter quelle a été l'idée folle de celui qui a créé ces soucoupes volantes ?
1: Alors, flottantes avant
0: flottante.
1: Tout. La volante, c'est peut-être l'évolution de celle-ci, en tout cas flottante en 100% électrique. Au tout début, c'était du thermique il y a une vingtaine d'années. Désormais, c'est des bateaux qu'on fabrique avec un ami. Éco-conçus, bien évidemment, en fibre de lin et autres. Donc, c'est des petits bateaux qui se pilotent dès 5 ans avec un joystick. Ça vous permet de partir à la demi-heure, à l'heure, à la journée, pique-niquer sur l'eau.
0: Quelle est la surface de ce plan d'eau sur lequel vous évoluez ?
1: Alors, la surface, à proprement parler, j'en sais rien, très clairement. Tout ce que je peux vous dire, c'est que d'ici, vous pouvez naviguer direction Aix-les-Bains. Vous avez donc une belle navigation qui s'offre à vous. Vous pouvez naviguer sur le Haut-Rhône, dans la réserve du Haut-Rhône français, précisément. Donc, quand vous partez en bateau sans permis, vous partez généralement 2 heures, 4 heures maximum. Donc, vous faites une dizaine de kilomètres.
0: Alors, par contre, si on choisit les bateaux avec nuitée, on peut aller beaucoup plus loin. Alors, quelles sont les conditions pour pouvoir les louer ?
1: Tout à fait. Cette année, on demande encore le permis. L'année prochaine, très certainement, avec un eau-lissage, on pourra naviguer sans permis jusqu'à Aix-les-Bains via Chana. Donc ça fait une très très belle, très très belle aventure. Vous partez de la Vallée Bleue, vous naviguez sur environ 60 km pour rejoindre le lac du Bourget. Donc ça, c'est avec une petite pénichette qui est totalement autonome, qui crée son eau chaude, son électricité. Vous partez en autonomie.
0: Alors comment vous est venue cette idée de vous installer ici ?
1: Très clairement, j'avais mon bateau au port. Le bateau commercial a stoppé son activité et donc, voilà, en échangeant avec la mairie, j'avais un projet en tête de dormir sur des bateaux, de faire des nuitées vraiment très insolites avec le jacuzzi sur le bateau, des choses comme ça. Et donc, j'ai soumis voilà, mon idée à la mairie et ça leur a plu. On l'a réalisé.
0: Donc on peut soit dormir tout bêtement ici à la Vallée Bleue dans un bateau, soit si on a un permis bateau pour cette année, on peut embarquer et partir jusqu'au lac d'Aix-les-Bains, si j'ai bien résumé.
1: C'est ça, tout à fait.
0: Alors quels sont les tarifs ?
1: Les tarifs, tout dépend de la saison, mais on débute à 99 euros. Je parle uniquement des nuitées jusqu'à 5 personnes.
0: On est dans un endroit qui est particulier, à la Vallée Bleue, on est à quoi, une heure de Lyon, on est peut-être à trois quarts d'heure de Bourgoin-Jallieu. Alors quel type de public vient ici ?
1: Dans un premier temps, nous, on cible la famille, puisque la nuit sur le bateau, c'est plutôt effectivement destiné aux familles ou alors aux nuits un petit peu romantiques pour fêter quelque chose, une date spécifique. Après, c'est vraiment destiné au public familial.
0: Alors, la saison a commencé depuis juillet, voire même avant, puisque vous ouvrez bien avant, à partir du mois d'avril, notamment les week-ends. Alors comment se passe-t-elle ? On a l'impression quand même que c'est un peu difficile cette année.
1: C'est une année particulière, ça demande d'être adaptable, canicule sur canicule. Ça sera certainement l'avenir, il faudra qu'on s'y prépare et donc on cherche des solutions. On saura proposer de nouvelles choses l'année prochaine.
0: Alors, quels sont vos projets ?
1: Les projets, nous, ce qu'on va proposer pour chercher la fraîcheur l'année prochaine, c'est de, sans permis, de partir dormir sur le Rhône. En fait, je naviguerai moi le bateau sur 1, 2, 3 mille. Et après, on aura à dispo soit un petit paddle, soit un bateau électrique accroché à l'arrière du bateau pour venir, par exemple, le soir manger une glace. Mais la nuit se fera au milieu du Rhône. Et donc, comme la coque est directement soumise à la température du Rhône, on a des nuits qui sont fraîches sur l'eau.
0: Alors, est-ce que pour cela, vous avez fait appel à des partenaires éventuellement pour s'arrêter en cours de route, des restaurants? Peut-être, on sait qu'il y a aussi beaucoup de vélos dans le secteur. Est-ce que ça pourrait être envisageable aussi de débarquer les gens et puis qu'ils continuent à vélo? Par exemple, c'est une idée folle que je vous donne.
1: On a déjà cette offre-là qu'on a créée avec Fabienne de l'Espace Bike. On a créé cette offre où mon bateau a un porte-vélo à l'arrière. C'est déjà des bateaux qui sont prévus. Quand vous remontez le Rhône, vous longez la Via Rhôna aussi. Et donc, Fabienne qui loue les vélos, on a fait un petit pack à la journée où, effectivement, vous partez en bateau avec les vélos. Et soit vous laissez le bateau à un endroit, à un ponton, et vous revenez en vélo, soit vous faites les deux.
0: Combien de temps faut-il pour rejoindre le lac d'Aix-les-Bains?
1: Très simplement, nous, la formule qu'on propose, c'est en deux jours. Dans l'absolu, on pourrait monter en une journée, c'est pas ce qu'on souhaite faire. On souhaite prendre le temps, être contemplatif sur le Rhône, et donc on propose une nuitée entre ici et Aix-les-Bains, et ensuite on arrive à Chana, canal de Savière, et là, le magnifique lac du Bourget.
0: Quel est le permis demandé, puisque cette année, ça sera encore avec un permis? Si on n'a pas de permis, donc ça va être un petit peu compliqué, mais quel est-il?
1: Le fluvial sur cette partie-là.
0: Est-ce qu'il est difficile à obtenir?
1: Non, pas du tout. En une journée ou deux, vous pouvez avoir ce permis-là.
0: Et est-ce qu'éventuellement, je n'ai pas de permis, est-ce que vous pouvez être accompagnant ou pas du tout, moyennant effectivement un surcoût?
1: Alors, moi je ne propose pas les permis, par contre nous avons Alexandre Nautique sur la base, très pédagogue, il saura vous faire une belle formule, il peut vous proposer le côtier ou le fluvial, ou voire les deux, et ça se fait très rapidement, à des prix plutôt attractifs.
0: Alors quel type de bateau avez-vous? Est-ce que vous en avez plusieurs?
1: On a plusieurs sortes de bateaux. On a des petites pénichettes qui vont justement à Aix-les-Bains qui consomment très peu. Après, les bateaux de nuitée, c'est des gros bateaux. Le concept chez nous, c'est des bateaux qui devaient partir en déconstruction. On leur redonne une deuxième vie. Donc on les reconstruit, c'est tous des bateaux qui naviguent. Mais voilà, il y a des anciens bateaux de pêche, il y a des bateaux de plaisance, il y a de tout.
0: C'est très atypique.
1: C'est très atypique, c'est clair. Hein.
0: Alors l'année prochaine, vous proposez des bateaux sans permis. Alors quelle est leur particularité?
1: Alors, le bateau sans permis, donc je parle de la pénichette, c'est un agrément que nous avons, nous, en tant qu'entreprise, avec la préfecture, qui nous permet de vous faire partir sans permis. En fait, c'est l'entreprise qui prend la responsabilité.
0: Donc vous ne faites pas un petit topo juste avant?
1: Bien sûr que si. Bien sûr que si, très clairement. Mais ça se fait sur le canal du Midi, ça se fait de partout ailleurs, et ça va très bien. Ça va très bien.
0: Alors est-ce qu'il y a possibilité d'aller plus loin que le lac d'Aix-les-Bains?
1: Vous pouvez rejoindre Seyssel dans l'Ain ou en Haute-Savoie, puisque Seyssel est sur les deux départements.
0: Est-ce que c'est les choses que vous envisagez?
1: Non, dans l'absolu non, puisque ça ferait partir le bateau là une petite quinzaine de jours. Et donc, très clairement, on n'a pas la demande.
0: Alors, qu'est-ce que vous auriez à dire à nos auditeurs pour qu'ils viennent ici sur votre site? Alors, vous avez les fameuses soucoupes flottantes, les bateaux sans permis, les bateaux avec permis qui peuvent aller jusqu'à Aix-les-Bains. Qu'est-ce que vous diriez à nos auditeurs? Venez passer une journée à la Vallée Bleue ou même une nuitée. Ça peut être sympa d'être au bord de cette Vallée Bleue.
1: Je pourrais reprendre le slogan de la Vallée Bleue. Hein, pas besoin d'aller loin pour être bien. Très clairement, on a tout à offrir. Le Rhône, on a un Rhône sauvage ici, avec une très belle navigation, les îlots Castor. On a une faune et une flore qui est tout à fait exceptionnelle, en Natura 2000. Et donc effectivement, pas besoin d'aller loin pour être bien. Vous pouvez venir dormir sur un bateau, vous êtes complètement dépaysé, partir au coucher du soleil ou avec le petit déjeuner le lendemain avec un bateau sans permis, aller sur la réserve, naviguer entre les cygnes. Voilà, franchement, on a une très belle nature.
0: En plus, on est à une heure de Lyon, comme je l'ai dit en ouverture, à les trois quarts d'heure de Bourgoin-Jallieu. Alors, comme on explique qu'actuellement, beaucoup de Français ont des problèmes, notamment avec le coût des carburants, là aussi, c'est une occasion, puisque vous avez aussi à proximité un camping, il faut le rappeler.
1: Et le camping est à proximité immédiate, tout à fait, tout à fait.
0: Donc si éventuellement vous voulez juste faire des sorties à la journée, c'est possible aussi en posant une tente au camping?
1: Bien sûr, surtout que le camping municipal, propose aussi des hébergements insolites, des genres de petits tipis, des choses comme ça, des lodges. Donc oui, c'est à faire, c'est à tester.
0: Alors comment peut-on faire si on souhaite réserver? Parce que je suppose qu'il faut réserver quand même à l'avance si on ne veut pas se retrouver en arrivant qu'il n'y ait plus de bateau.
1: C'est mieux, effectivement, surtout pour les nuitées. Là, en ce moment, bah, on a beaucoup de demandes. On travaille avec des centrales comme Booking, Airbnb ou des sites, d'autres sites internet. Pour les réservations, ça se fait tout sur internet maintenant ou via les réseaux sociaux. Ou edenmarine.fr, vous me retrouvez directement.
0: Bien, merci.
1: Au plaisir.
0: C'était Stéphane, créateur d'Eden Marine à la Vallée Bleue à Montalieu-Vercieux. Vous êtes sur Radio Couleur et cette fois-ci, je pars à la rencontre de Fabienne, gérante du magasin Espace Bike, toujours à Montalieu-Vercieux, à la Vallée Bleue. Bonjour. Alors, est-ce que vous pourriez nous présenter votre magasin et depuis quand existe-t-il ?
2: Bonjour. Le magasin, il existe depuis 2020. Où, en fait, avec l'aménagement de la Via Rhôna, est venue l'idée de louer et d'offrir aussi des prestations de réparation pour les gens qui étaient soit en itinérance ou en balade le week-end en vélo.
0: Alors, comme son nom l'indique, c'est du vélo, mais pas que. Alors, expliquez-nous ce que l'on peut trouver dans votre boutique, puisqu'il y a de la réparation, il y a de la location, il y a de la vente, il y a tout. Donc, expliquez-nous un petit peu ce qu'on y trouve quand on passe la porte.
2: Tout, presque tout. Donc effectivement, on s'est centré sur la location de vélos. Donc on a des vélos musculaires, que ce soit VTT ou VTC, musculaires, d'enfants à adultes. Et après, vous avez aussi la gamme des vélos électriques en VTC ou en VTT aussi. Et également, donc là, cette année, on s'est équipé d'un tandem pour changer un petit peu. Et comme nous sommes sur la base de la Vallée Bleue, vous pouvez aussi essayer le cartapédale. Donc ça, c'est une activité qui plaît bien en famille et aux enfants. Vous faites une demi-heure, une heure, ça suffit largement. Mais ça permet de découvrir la Vallée Bleue autrement. Et si vous souhaitez partir plus longtemps, ben dans ces cas-là, vous louez un vélo et vous faites le tour de la Vallée Bleue qui fait à peu près 25 km. C'est plat, c'est tout de la piste cyclable à 90%. C'est de la piste cyclable. Et là, vous faites le petit tour de notre belle région.
0: Alors j'ai vu qu'il y avait aussi des petites remorques, donc c'est-à-dire qu'on peut aussi emmener des enfants en bas âge ?
2: Pas que les enfants, effectivement, on peut emmener les enfants en bas âge, mais aussi les chiens de compagnie. On a une demande aussi de carrioles pour les chiens de compagnie pour se balader avec leur maître.
0: Alors est-ce qu'on peut louer éventuellement, parce qu'on est à proximité aussi du camping de la Vallée Bleue, le camping municipal, est-ce qu'éventuellement, si je viens camper pendant une semaine, je peux louer un vélo à la semaine aussi ?
2: Donc on va de 1 heure à une semaine ou plus. Par contre, sur l'itinérance, on va rester plutôt dans notre secteur. On va aller sur Seyssel, on va emmener les gens, par exemple, en Berrieux, prendre le train, partir de Seyssel et revenir ici. Et on les ramène après au train pour rentrer ou leur voiture si elle est dans le coin. C'est des itinéraires de 3-4 jours. Voilà. Après, plus long sur la Via Rhôna, c'est plus compliqué, c'est une logistique. On a de la demande des gens qui devraient partir d'ici et aller jusqu'à 7. Mais le problème, c'est la remontée du matériel. Et pour l'instant, la Via Rhôna n'est pas assez organisée pour faire ça. Mais ça va venir, on est optimiste.
0: Alors effectivement, vous êtes sur la Via Rhôna, donc, qui part du lac Léman et qui va jusqu'à Marseille, enfin dans les environs. Donc là, c'est pareil. Est-ce que, comme vous l'avez dit, il y a des gens qui seraient tentés de faire toute la descente, mais c'est peut-être pas d'ici qu'ils vont partir, si ça vous arrive ?
2: Si, si, on a des gens qui partent de Genève même. Le départ, c'est Genève et on les voit passer régulièrement. Donc nous, on les voit parce que des fois, ils ont des petits problèmes techniques, des chambres à air, des petites choses qui cassent, parce qu'il y a pas mal de gens qui s'initient, qui se lancent et qui, des fois, oublient quelques petits trucs dans leur sacoche ou qui sont un peu trop chargés et qui s'équipent de sacoche, justement, et au lieu d'avoir un sac à dos. Et en fait, on est plus en plus de gens. Mais souvent, ils font ça en deux étapes. Ils font Genève-Lyon jusqu'à Vienne. Et après, l'année d'après, ils font Lyon jusqu'à la mer.
0: Quel est le genre de public qui vient ici ?
2: Alors, sur la partie vraiment location de vélo, on a actuellement les vacanciers qui sont dans le secteur. Beaucoup de grands-parents avec leurs petits-enfants à cette période-là. Sinon, on a beaucoup de locaux qui viennent pour partir d'avril, parce que nous, on est ouvert d'avril jusqu'à fin octobre aux vacances de la Toussaint. Et on a beaucoup de personnes du secteur qui viennent pour les beaux jours se balader sur la Vallée Bleue et profiter de la Via Rhôna.
0: Alors, est-ce que vous proposez des parcours éventuellement qui seraient accompagnés ?
2: Alors, l'accompagnement, on peut le proposer. Après, l'Office du tourisme propose aussi des itinéraires avec des traces GPX où vous êtes autonome. Nous, on essaye de donner une petite plus-value. Soit c'est pour emmener sur des sentiers qui ne sont pas balisés avec l'Office du tourisme. Donc, c'est les petits coins un petit peu à nous. Et après, vous avez aussi, donc là, on essaye de mettre ça en place, des sorties thématiques avec un collègue qui vous explique en fait la vie du Rhône. On part sur autour notamment de la Vallée Bleue, on passe par Quirieux et les vignobles en face dans le Bugey. Et voilà, on fait une petite visite un peu patrimoniale autour du Rhône. Et l'histoire aussi du Rhône avec le bassin carrier qu'on connaît dans notre région.
0: Parce que c'est aussi un espace naturel et aussi Natura 2000, hein, dans le secteur.
2: Nous sommes Natura 2000, oui.
0: Alors quand vous proposez ce genre de balade, l'appareil, quel est le public visé ?
2: Alors là, pour l'instant, on travaille surtout avec des groupes déjà constitués, notamment des entreprises qui veulent faire une petite balade en vélo, mais avec un apport patrimonial ou historique.
0: Vous êtes également référencé Accueil Vélo. En quoi cela consiste ?
2: Accueil Vélo, c'est-à-dire que vous pouvez passer, il y a pour réparer, il y a pour regonfler les pneus, il y a les conseils, il y a une petite boutique pour trouver des accessoires comme des chambres à air ou des démonte-pneus ou un petit klaxon ou une gourde, tout simplement. Donc voilà, on est Accueil Vélo et nous sommes sur l'Aveyronnais. Et la réparation, bien sûr, dans le cadre de l'Accueil Vélo.
0: Alors la saison a commencé donc depuis un petit moment déjà, sauf que là on est dans la période des grandes vacances. Est-ce que le public est au rendez-vous ? Est-ce que ça s'annonce un peu compliqué comme pour d'autres commerçants ?
2: Nous, ce qui est compliqué, c'est la chaleur. Voilà, c'est vraiment déterminant. À 40 degrés, on n'en voit pas des gens pédaler, ça serait un petit peu de la folie. Donc c'est vrai que nous, on leur déconseille de partir à 40 degrés sur la Vironne. Déjà, c'est tout goudronné, il y a peu d'ombre. Donc nous on déconseille, on va peut-être faire plus de la location, 1 heure, 2 heures en fin de journée, mais sur la journée avec les grosses chaleurs, on a vraiment une chute de fréquentation.
0: Le conseil qu'on pourrait donner, c'est ceux qui veulent vraiment faire du vélo, c'est de partir sur les côtes 17h.
2: Voilà, pour faire un petit tour, exactement, ou alors le matin jusqu'à midi, mais pas plus.
0: Alors justement, quelles sont vos heures d'ouverture ?
2: Donc là, nos heures d'ouverture, nous sommes ouverts du mardi au dimanche. Donc de 9h à 19h, et le mardi, le mercredi, pas le jeudi matin, et vendredi, samedi, dimanche.
0: Alors est-ce qu'on a un endroit pour vous retrouver, pour réserver ? Vaut mieux réserver si on veut un vélo, ou est-ce qu'on vient à l'improviste avec le risque de ne pas trouver ce qu'on veut ?
2: On va dire qu'on n'est quand même pas super super booké pour dire on va refuser des gens. Le mieux pour nous au niveau organisation, c'est beaucoup plus simple de réserver. Donc nous avons le site internet, c'est espace-du6bike.com. là vous pouvez réserver vos vélos, et puis nous après on demande aux gens les tailles et tout, et on prépare les vélos quand vous arrivez, on vous fait essayer les vélos, et après vous êtes parti. On vous conseille sur des itinéraires, si c'est des grands-parents avec les petits-enfants, si c'est des gens qui cherchent quelque chose de plus sportif, de moins sportif. Enfin bon, on essaye d'amener un conseil par rapport à ça.
0: Alors quel serait le message que vous souhaiteriez faire passer pour que les habitants de notre territoire, mais aussi de Lyon, voire plus loin, viennent à la Vallée Bleue, à Montalieu-Versieux, pour passer une journée ou une semaine ? Quels sont vos atouts et que diriez-vous ?
2: Si vous restez dans le coin, il y a des petites activités à faire qui sont à proximité. Effectivement, nous sommes qu'à 1 heure de Lyon. Nous avons beaucoup de Lyonnais qui viennent à la journée. Et venez découvrir notamment le vélo électrique, qui est beaucoup de gens se découvrent et veulent investir. Et donc nous, on vous conseille d'essayer avant d'investir. Et après aussi, on vous oriente en fonction de l'utilisation que vous pensez en faire, choisir tel type de vélo ou un autre type de vélo. Et parallèlement aussi, on propose donc des sorties. Donc comme je vous disais tout à l'heure, patrimonial, mais aussi on fait de la trottinette tout-terrain électrique. Et là aussi, c'est des balades qui sont encadrées, organisées.
0: Vous n'avez pas une activité nautique aussi ?
2: Alors sur la base de loisirs, vous avez une activité nautique où on fait de la location de paddle, de pédalo et également de kayak.
0: Et puis je crois que vous avez fait un partenariat avec Eden Marine, où vous proposez de mettre des vélos sur les bateaux.
2: Ça, c'est un produit que nous avons essayé l'année passée en collaboration avec l'Office du Tourisme. Effectivement, l'idée, c'était de remonter le Rhône en vélo et se retrouver à Dornieux. On récupérait le vélo et on descendait le Rhône en bateau électrique. Donc ça, c'est un produit de niche, mais ça peut être sympa pour un couple, 4 personnes maximum. Voilà, donc c'est un petit produit de niche, mais qui est très très sympa et dépaysant.
0: puisque vous vendez des vélos, quels sont les conseils que vous donnez aux futurs cyclistes, aux cyclistes, alors avertis, je pense qu'ils sont équipés par leur vélo. Je viens ici, j'ai envie de faire du vélo, vous me conseillez quoi?
2: Ben, on va vous demander si vous cherchez quelque chose de long, de dénivelé, de dur. Après, votre un petit peu vécu en vélo, si ça fait longtemps que vous n'en avez pas fait, ben, on va vous conseiller plutôt certains vélos que d'autres. Après, il y a aussi l'âge, entre guillemets. Hein. Il y a des gens qui sont toujours alertes. Donc, on a des cadres qui permettent d'enjamber le vélo et pas de lever la jambe très haute comme sur un VTT. Donc, vraiment, vous venez, on s'adapte à la clientèle, on discute, on prend le temps d'échanger avec eux pour essayer de trouver la monture la plus favorable, la plus adaptée à une petite balade sur la base de loisirs de la Vallée Bleue ou autour de la Vallée Bleue.
0: Alors, non seulement du commerce de proximité, mais aussi du conseil. Parce que souvent, les gens vont aller acheter leur vélo dans n'importe quelle grande surface ou n'importe où, sans conseil, et rentrer chez eux, s'apercevoir que ce n'était pas celui qu'il fallait.
2: Ça arrive, ça arrive. Mais bon, après, c'est vrai que c'est pour ça, on essaye de dire aux gens, vous voulez investir, venez essayer. Prenez le temps d'essayer et après, nous, on vous donnera des conseils. Et je vous dis toujours pareil, c'est selon l'utilisation que vous allez en faire. Si vous me dites, moi, le vélo, je veux juste aller me promener en ville et rester autour de chez moi, c'est pas la peine de mettre des 1000 et des 100 dans ce type de vélo. Après, si vous dites, moi, je veux partir en randonnée, faire 100 km, là, effectivement, il faut choisir un vélo plus haut de gamme avec une batterie qui a beaucoup plus d'autonomie si on parle de l'électrique.
0: Et le conseil que vous nous donneriez sur la Vallée Bleue, quel est le spot?
2: Nous, c'est le tour de la Vallée Bleue qui est le produit phare, quoi, qui est vraiment l'occasion de découvrir en fait un peu l'itinérance en vélo. Après, on peut vous proposer sur 2-3 jours, ce que je vous disais, donc prendre le train, aller à Culoz, et toujours dans un projet d'initiation, de découverte. Parce qu'il y a beaucoup de gens qui se mettent au vélo, et ils prennent leur vélo, ils partent, et en fait, ça se prépare quand même un petit peu. Musculairement, mais aussi au niveau de l'équipement, au niveau des distances, au niveau de la mécanique aussi. Le truc basique, c'est de savoir réparer un pneu crevé déjà, parce que ça peut arriver n'importe où. Donc voilà, c'est tous ces petits trucs. Et c'est vraiment, moi, ce qu'on aime bien faire ici, c'est initier les gens, leur dire, vous voulez partir, essayez ici. Né ici, vous êtes en totale confiance, c'est la Via Rona, il y a un problème, on est présent, on vous explique, on vous conseille et testez l'itinérance en vélo parce que c'est une belle aventure.
0: Combien de temps pour faire le tour?
2: Le tour, il faut compter, si on part de la Vallée Bleue, on va en direction de Kyrieux, vous avez le site médiéval à Kyrieux, après vous retrouvez en face au point vert, après vous pouvez tourner sur Villebois, Sobrena, il faut 3 heures tranquillement. 3 heures, en s'arrêtant, en profitant un peu des paysages, 3 heures, et c'est que de la route sécurisée, sauf vers Curier où il y a 300 mètres où c'est pas sécurisé, mais c'est un tour qui est bien agréable et c'est plat, bien sûr.
0: Alors, en plus de l'espace bike, vous avez d'autres activités, expliquez-nous.
2: Donc, sur la Vallée Bleue, nous avons aussi un parcours aventure, donc c'est un parcours d'initiation, c'est-à-dire pour des gens qui ont fait déjà beaucoup de parcours aventure, on n'est pas très difficile, mais pour des gens qui veulent s'initier, découvrir, en étant sur des parcours pas trop difficiles physiquement, c'est vraiment un parcours idéal. Et là, cette année, on a refait le parcours enfant avec ligne de vie continue, Baudrier, et parallèlement pour les plus petits, donc on commence à partir 3 ans, jusqu'à 1m30, c'est le parcours enfant, et au-dessus d'1m30, on est sur les parcours adultes. Et donc on a 4 parcours de difficultés croissantes, ce qu'on retrouve un petit peu chez tous les parcours aventures. Et vous avez aussi, donc pour les plus petits, on se centralise un petit peu plus sur les petits avec des jeux gonflables qui sont présents, ce qui permet, nous on est en illimité, donc vous venez, vous passez 1 heure, 2 heures, 3 heures l'après-midi, on a des grands-parents qui viennent souvent avec leurs petits-enfants et puis qui laissent les gamins s'amuser toute l'après-midi. Donc ça, on est ouvert pareil du mardi au dimanche, tous les jours. Avec la canicule, on a adapté nos horaires. Nous sommes ouverts le matin et à partir de 16h jusqu'à 20h.
0: Et vous êtes dans la forêt, donc il fait un peu plus frais.
2: Il fait un peu plus frais, mais quand même, oui. On a un petit air frais, c'est agréable, mais quand même la chaleur est assez présente, quoi.
0: D'autres activités?
2: Alors, d'autres activités sur le site en lui-même, non, mais à 5-6 km de la Vallée Bleue, on a l'espace eau vive. Et là, c'est une rivière artificielle de canoë-kayak. C'est de l'eau, il fait chaud, on a de l'eau fraîche, on a de l'eau vive pour pratiquer le rafting, l'hydrospeed, le kayak, le canoë raft ou le pack raft. Et là, on est ouvert 7 jours sur 7, de 9h à 19h.
0: Est-ce qu'il y a des compétences requises ?
2: La seule compétence à avoir, c'est de savoir nager, bien sûr. Et puis surtout, être très à l'aise dans l'eau. Et entre autres, si vous souhaitez faire l'hydrospeed, qui est l'activité la plus fun, la moins technique, mais qui reste assez physique, c'est de savoir palmer.
0: Et un âge minimum ?
2: Nous, c'est une taille, c'est 1m40, 40 kg.
0: Et pas d'âge maximum ?
2: Pas d'âge maximum. Qui veut essayer est le bienvenu. Voilà.
0: Un endroit pour réserver ?
2: C'est simple, on a décliné espace-auvive.com. Le parcours aventure, c'est espace-aventure.com. On se retrouve toujours avec cette petite organisation, ou espace-auplate.com aussi.
0: Donc on peut prendre une nuitée soit sur les bateaux d'Eden Marine, ou dans un village avoisinant, ou éventuellement au camping municipal de la Vallée Bleue, et on peut faire toutes ces activités en 2-3 jours.
2: Voilà, vous avez une multitude d'activités autour de la Vallée Bleue, sans trop se déplacer. Avec la Vierona, vous pouvez même faire ça en vélo, parce que nous, on est sur l'espace Olive et également sur la Vierona. Vous prenez un vélo, la voiture, elle reste au camping, et toute la semaine, vous avez des petites activités à faire pour les enfants et les plus grands aussi.
0: Eh bien, je vous remercie.
2: Eh bien, merci beaucoup, et puis à très bientôt.
0: C'était Fabienne, gérante du magasin Espace Bike à la Vallée Bleue, à Montalieu-Versieux. Auparavant, nous avons écouté Stéphane, créateur d'Eden Marine, également à la Vallée Bleue, à Montalieu-Versieux. 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
1: Petite pause reggae avec le groupe ORP, le titre La Bonne Parole et cet extrait de l'album Le Village.

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0: 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Tout de suite, on écoute le nouveau single de Gaëtan Roussel, Je reste là.
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Le nouvel album d'Angélique Kidjo est placé sous le signe de l'espoir et de la transmission. Elle le dédie à sa mère Yvonne, femme de théâtre, chorégraphe et pionnière de la scène culturelle du Bénin, dont le mot magique était l'espoir. Face à l'actualité mondiale, Angélique Kidjo revendique une positivité lucide et engagée, car la joie est un acte de résistance. On écoute Sunlight to My Soul, enregistré avec la chorale Soweto Gospel, et c'est le coup de cœur de Sylvie sur Radio Couleur.

Antoine Massy, celle que l'on avait surnommée à ses débuts la John Baez du Maghreb, revient avec un nouvel album, Zagat, qui nous invite à relever la tête et à refuser le racisme. Avec le titre D'ici, de là-bas, qu'elle interprète avec le franco-rwandais Gaël Faye, elle choisit la poésie comme arme face à l'intolérance et au racisme et nous rappelle que la douleur n'a pas de couleur ni de frontières. Et c'est mon coup de cœur sur Radio Couleur.

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Bonjour aux voyageurs et voyageuses des ondes qui écoutez Aiguillage. Vous êtes sur Radio Couleur et je vous parle de livres, de musique, de spectacles, d'art ou de nature, suivant l'inspiration ou l'actualité du moment. Il est des expositions artistiques comme des jardins, où l'on aime se promener à l'envi, se laissant guider ici par un parfum poivré, là par une couleur étonnante, là encore par la forme tortueuse d'un tronc, l'envolée légère d'une tige, le velouté d'un pétale, la cascade gracieuse d'un port de branche. Et quand cette exposition se consacre au végétal et qu'elle est signée d'Adèle Augier, artiste et scénographe iséroise plus que talentueuse, on s'y promène avec la sensation d'assister à la beauté du monde, comme en pleine nature. Pour y entrer, il nous faut tout d'abord passer le voile du temps. L'obscurité nous entoure alors, qu'on éclaire du faisceau d'une lampe torche, et des formes, des images apparaissent. Des mains se dessinent au pochoir d'un côté, rappelant celles des grottes ornées et des origines de l'art. Le tourbillon d'une galaxie en train de naître happe notre regard de l'autre. Nous plongeons dans un avant lointain qui pourtant nous enracine toutes et tous à la même histoire. Et puis, le son de l'eau chantante nous entoure. Harmonieux, doux, calme, scintillant, caressant, désaltérant. Le son appelle immédiatement des images et des sensations. À l'angle, on distingue quelques flacons aux contenus étranges et une cloche de verre appelle notre curiosité. On est invité à la soulever et à sentir le parfum déposé là. Odeur de sous-bois et de neige, odeur de cheminée ou de grenier, odeur du froid et du passé, le parfum nous plonge dans un univers de senteurs inédites et qui pourtant nous rappelle des souvenirs anciens. Un cartel nous en détaille la composition et l'on est surpris des essences qu'il contient. Et l'on s'amuse à soulever la cloche et à sentir à nouveau. On cherche la trace odorante de l'ambre fossilisé, de l'immortel et du tournesol, du thé noir ou du sapin de Sibérie. Le parfum s'appelle Hiver. Il a été créé spécialement pour l'exposition par Aïn de Sella, une artiste parfumeuse, elle aussi très talentueuse. Trois autres parfums pour trois autres saisons, printemps, été et automne, vont à leur tour cueillir nos sens. Chacun est une création originale. Chacun fait l'objet d'une mise en scène particulière. Chacun nous dévoile ses notes de fond, de cœur et de tête. Et chacun nous surprend et nous ouvre un imaginaire olfactif qu'on a très peu l'occasion de convoquer. Mais reprenons notre visite commencée dans la pénombre et dans un escalier entièrement recouvert pour l'occasion de tissus noirs tendus sur des cadres en bois. Escalier par lequel on monte marche à marche, doucement, comme la tige sort de terre. Car c'est bien sous terre que nous commençons ce parcours artistique. Des racines de cordes entrelacées guident notre regard et l'on découvre, posé sur la structure, des objets, des images, des textes. Les petites boîtes brodées renfermant des trésors de couleurs et de brillance signées Caroline Schmidt sont autant de métaphores du pouvoir secret des graines et de leur magnificence à venir. Les images explorent elles aussi des mondes cachés et nous invitent à des parallèles qui résonnent à nos corps autant qu'à l'histoire du vivant et à celle de l'univers. Les textes, ou plutôt les quelques mots posés ça et là, sont comme suspendus à notre écoute et à nos lèvres. Chaque marche dévoile de nouvelles perspectives, ouvre un nouveau chemin et nous hisse tout doucement vers la clarté de l'aurore.

Reprenons la visite de l'exposition Sève, de l'ombre à la lumière, le chant des fleurs, conçue et scénographiée par Adèle Augier pour l'atelier du vent. Quand nous arrivons en haut de l'escalier, un voile végétal s'ouvre pour nous laisser entrer dans la lumière du printemps. Un nouvel espace, très différent du précédent, nous invite alors à découvrir jeunes pousses végétales et jeunes pousses artistiques. Des dessins d'enfants, pour certains de très jeunes enfants, des dessins au fusain et au pastel détaillent le développement d'une germination. D'autres dessins d'Akissi, nom d'artiste d'Adèle Augier, viennent habiller les murs de leur noir profond et de leur chatoyante couleur. Et puis, des encres sur papier translucide, posées en kakémono, rythment l'espace et nos pas. Les pastels, les aquarelles, les huiles remplacent le fusain et les encres, les couleurs suivent le noir et blanc, et nous entrons petit à petit dans la palette éclatante de la pleine floraison. L'été est là. Une grande vasque à l'eau transparente accueille des fleurs fraîches, changées chaque semaine, dans une composition toujours nouvelle et toujours superbe. Loin d'être figée, la composition est mouvante. Les fleurs se rapprochent ou s'éloignent les unes des autres dans un jeu d'attraction et de connivence fascinant. Les compositions prennent au jardin des fleurs en plein épanouissement et suivent le rythme de leur floraison. Roses et encolies, marguerites et pensées, hortensias et sureaux, et bien d'autres fleurs encore. Chaque composition porte l'empreinte de sa créatrice. Je dis créatrice car jusqu'à présent ce sont des femmes qui ont accepté l'invitation d'Adèle Augier à venir créer leur composition florale personnelle. C'est là aussi, en plus de leur scénographie puissante, en plus de leur expressivité multiple, c'est là une autre des grandes forces des expositions d'Adèle Augier que de proposer des expressions artistiques collaboratives ouvertes à la participation du public. Elle l'avait également initiée en amont de l'exposition avec un appel à participation à une récolte de graines. De nombreux particuliers, mais aussi la grainothèque de la médiathèque de Vaiseron-Scurtin notamment, s'en sont emparés avec enthousiasme et abondance. Un autre espace participatif présent dans l'exposition invite les visiteurs et visiteuses à oser la couleur et à dessiner à la manière d'eux sur une grande feuille de papier partagé. Petit à petit, celle-ci se remplit de fleurs, de plantes, de formes et de couleurs, créant un jardin collectif foisonnant et lumineux. Et puis l'exposition se poursuit. Il y a l'automne qui arrive et un nouvel espace, à nouveau très différent des précédents, nous y attend. Ici encore, de multiples formes artistiques et de multiples artistes sont à l'œuvre. Avec notamment les grands batiks d'Hélène Lamarche, une artiste elle aussi multitalent. Des batiks grandeur nature qui nous envoûtent de leur présence, de leur charisme et de leur puissance symbolique. Un dernier voile traversé et nous voilà en hiver. La vie se replie sous terre, où la promesse d'un prochain printemps attend son heure. Je ne vous ai pas tout présenté, et il y a bien d'autres univers et d'autres œuvres à découvrir dans cette exposition immersive très sensorielle, à la fois dense et légère, sensible et métaphorique, où l'on s'émerveille autant que l'on apprend, où l'on s'émeut autant que l'on se questionne, où l'on vibre à l'unisson du cycle végétal et du mouvement de la vie. Adèle Augier y sème partout sur notre parcours des clins d'œil, des pensées, des éléments visuels riches de sens et de symboles que chacun, enfant, adolescent ou adulte, pourra accueillir, ressentir et interpréter à sa façon. Elle tisse des liens, crée des résonances, initie des dialogues, propose des interactions entre les œuvres exposées, mais aussi entre celles-ci et les éléments scénographiques qui les mettent en scène. Ces expositions sont toujours uniques, originales, étonnante, superbe, exceptionnelle. Celle-ci s'appelle Sève, de l'ombre à la lumière, le chant des fleurs, chant C-H-A-N-T. Elle est à voir jusqu'au 20 septembre, en entrée libre, à l'espace d'exposition de Brangue, en Isère, les mercredis, samedis et dimanches, de 10h à 12h30 et de 14h30 à 18h. Pour plus d'informations, je vous invite à consulter le site de l'Atelier du Vent à l'adresse www.latelierduvent.com ou à suivre les pages Instagram de l'artiste @latelierduvent ou @adèleakissi-works.

0: Aiguillage, c'est fini pour aujourd'hui. Je vous ai présenté l'exposition artistique Sève, de l'ombre à la lumière, le chant des fleurs, conçue et scénographiée par Adèle Augier pour l'Atelier du Vin. Vous avez écouté les chansons Mon ami la rose, écrite par Cécile Collier, mise en musique sur un boléro de Jacques Lacombe d'Estalinx et interprétée par Françoise Hardy, et la chanson Où vont les fleurs, interprétée par Marlène Dietrich. 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C'était Aiguillage, balade en livre et affinité, présenté par Lalo Lalu.
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2: On écoute un extrait de l'album The World Is Not Good Enough de Sean Solomon avec le titre Remember.

Il y a tout juste un an, Spelly marquait une étape majeure de son parcours avec la sortie de son premier album In Art With Rust. Aujourd'hui, pour souffler cette première bougie, il nous propose la sortie du clip officiel de The Best Line. Et c'est mon coup de cœur sur Radio Couleur.

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Je vous propose d'écouter le duo Volo avec Mesparo, le titre Plus loin, et cet extrait de leur 7e album Mine de rien.

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0: Je suis avec Flock au Marché-Gare. Marché-Gare où tu vas jouer tout à l'heure sur scène.
1: Je vais jouer dans très très peu de temps.
0: Je te remercie de m'accueillir et de me parler de toi. Alors moi je t'ai découvert à travers cette soirée, j'ai honte mais je trouve super. J'ai écouté ton album, ton dernier album.
1: Tu connaissais pas?
0: Et non, j'ai
1: c'est
0: trouvé.
1: Super.
0: Et 8e album et du coup 8 albums, 20 ans de carrière.
1: Oui. En tout cas 20 ans de carrière de chanteur.
0: De chanteur, ouais. Oui, j'ai vu que tu étais chanteur. J'ai vu que ça chante et qu'il y a du flow, qu'il y a des... et que tu racontes des choses aussi.
1: Ça c'est vrai, surtout.
0: Ouais, et j'ai vu qu'il y avait une référence très importante dans cet album. Tu parles de philosophie, est-ce que tu peux me raconter un peu tout ça? Parce que tu racontes des choses.
1: Oui, c'est vrai, je raconte des choses. J'essaie d'être le plus sensé possible et le plus cohérent surtout.
0: Le sens du coup est
1: oui,
0: important.
1: Oui, sur 20 ans, je regarde mes premiers albums, je suis cohérent dans ce que je dis. C'est parti d'un peu d'une idée d'un morceau qui s'appelle Thing in Itself, c'est le premier morceau de l'album.
0: Oui.
1: Et j'avais entendu déjà parler de ces mots qui vont ensemble, une chose en soi. Et je pensais que c'était purement de décider que si je fais ça, j'ai fait quelque chose, je te l'offre, voilà. Mmh. C'est une chose que j'ai créée. Et je suis allé pousser un petit peu plus loin. Et j'ai regardé un petit peu plus en détail et que c'était Kant qui a d'abord... C'est Kant qui a écrit cette phrase, je ne sais pas s'il a écrit cette phrase, mais il en a fait une réflexion. Et ça n'a rien à voir avec moi ce que je pensais.
0: Oui.
1: Mais la réflexion, c'est plutôt que chacun a une perception par rapport à sa culture.
0: Oui. C'est
1: et,
0: vrai.
1: C'est drôle, on en parlait hier soir encore avec ma copine, on a regardé un documentaire sur le traumatisme générationnel.
0: On a vu un documentaire
1: sur la Roumanie et en fait ils sont traumatisés depuis des siècles.
0: Oui,
1: les mecs.
0: Je comprends. Ouais.
1: Donc on a parlé de l'esclavage aussi. On a parlé de tout ça et le trauma générationnel. Ouais. En fait, on peut pas se mettre à la place d'une famille descendant d'esclaves. C'est pas possible.
0: Ouais,
1: en fait, voilà, il faut juste écouter et essayer de comprendre.
0: On sent tout ça dans ta voix et dans la musique aussi qui va chercher ça. Moi, j'ai. Alors, évidemment, on cherche à décrire le style et en fait, il y a. Pour moi, en tout cas, il n'y a pas une case dans laquelle on te met.
1: C'est un problème pour la FNAC, pour les.
0: Mais j'aime bien, j'adore ça. Il y a côté punk, j'ai envie de te dire.
1: Ouais, peut-être anglais aussi.
0: Ouais.
1: Les anglais, ils n'aiment pas trop les cases. Ils aiment bien mélanger tout ça et ils n'ont pas de problème avec ça, surtout.
0: Oui, et en France, c'est vrai que c'est
1: un
0: différent.
1: Un petit peu, en France, on ne va pas généraliser, mais c'est vrai, peut-être qu'il y a une tendance à vouloir caser les choses. Peut-être que c'est rassurant de mettre les choses dans les cases.
0: Ben, au contraire, moi, j'aime bien parce qu'on passe d'une idée à une autre et moi ça m'a beaucoup interpellé musicalement et c'est lumineux aussi, je trouve que c'est super lumineux ce que tu fais et dans la voix aussi.
1: C'est pas des questions ça, moi je peux rien répondre.
0: Je le dis parce que
1: pour
0: le coup c'est ce que j'ai découvert et ce que je ferai découvrir à ceux qui nous entendent. Et ma question, parce que donc on parle de production, tu fabriques tout, comment ça se passe ton processus créatif ça m'intéresse.
1: Alors ça date de pas mal d'années puisque j'ai fait une école d'art appliquée. Ouais. Et je voulais être ébéniste.
0: Mmh.
1: Et j'avais pas forcément le niveau pour faire ça. Et j'ai fait une école de reliure d'art. 5 années. Donc je suis blindé de diplômes. J'ai même fait le CAP en candidat libre.
0: D'accord. Ouais.
1: Et donc j'ai une approche artistique, de la musique autant que la sculpture, que la peinture, tous les métiers d'art finalement. Donc j'associe le son à la création aussi. Donc j'ai une idée bien précise de ce que je veux. Donc j'ai appris un petit peu à composer de la musique
0: avec le son.
1: En même temps que enregistrer le.
0: Ouais.
1: J'ai toujours enregistré, même avec deux micros.
0: Et donc tu t'impliques beaucoup dans le mixage, dans des choses comme ça
1: que dans la composition.
0: Ouais.
1: C'est-à-dire que si je dois passer 10 jours sur un mixage, je vais peut-être passer 10 jours. Si je dois passer 10 jours sur une compo, je vais faire. Par contre, des fois, c'est une journée.
0: Et à quel moment tu t'arrêtes et tu te dis que c'est parce qu'on sait bien.
1: Non, j'ai pas trop de problèmes avec ça.
0: Ah, super.
1: Non. Ça se passe aussi par étapes. Hein.
0: Ouais.
1: Et quand j'écoute, je sors pas mal de morceaux. Je sors peut-être 10 mix par morceau.
0: Ouais.
1: Si je regarde je sors des trucs, j'écoute, je peaufine autant le son que la création.
0: Ouais, ouais.
1: Ça avance en même temps et à un moment donné, je.
0: On le saisit bien, donc le son aussi fait partie.
1: À un moment donné,
0: de la
1: c'est bon, quoi. Mais parce qu'on sait où on va, peut-être.
0: Ouais.
1: Enfin, on sait où on va.
0: Ouais.
1: Non, finalement, on ne sait pas où on va. Mais à un moment donné, ça marche. Et j'ai. Et des fois, quand ça marche pas, c'est peut-être 10 ans après que ça va marcher.
0: D'accord.
1: Et il y a des morceaux que je sors des années après parce que j'avais pas peut-être l'expérience pour accepter ma fragilité à ce moment-là.
0: Ouais, ouais, c'est chouette.
1: Tu vois, donc avec l'expérience, on accepte toutes ces faiblesses, tous ces trucs-là qu'on a peut-être du mal à assumer quand on commence à faire de la musique.
0: Ce qu'on appelle un peu la maturité.
1: C'est ça.
0: Ouais.
1: Alors, ça arrive à un moment donné.
0: Ton entrée en matière dans la musique, comment tu t'es dit un jour je vais faire de la musique? J'imagine il y a 20 ans ou un peu plus.
1: Non, mais j'ai 55 ans moi, donc je fais de la musique depuis... 50, pas 5 ans, j'ai commencé vers 9 ans à vraiment...
0: À t'intéresser.
1: Oui, en Angleterre, je suis né en Angleterre, je suis arrivé en France à l'âge de 10 ans. Je crois que j'étais dans une chorale quand j'étais tout petit. Donc déjà, je chantais un peu et j'ai découvert un groupe qui s'appelle The Police.
0: Ah oui.
1: J'ai découvert un morceau Message in a Bottle à l'âge de 6 ou 7 ans. Et j'ai un souvenir précis d'entendre ça et de dire « Oh, qu'est-ce que c'est que ce truc ?» Et ça m'a bouleversé au point de m'y intéresser. Je voulais faire du clavier. Mon frère, qui a 2 ans plus que moi, voulait faire de la batterie. Et quand à mes 10 ans, à Noël, on a eu notre instrument.
0: Ouais.
1: Et moi, le clavier, moi, j'ai commencé. J'ai dit, ouais, c'est compliqué ce truc-là. Ouais. Je vais pas m'amuser à m'amuser avant longtemps. Et mon frère, il a un peu lâché la batterie assez vite. Et moi, j'ai pris sa place. Et j'ai joué de la batterie de 10 ans à 35 ans.
0: Chouette.
1: Tout le temps.
0: Tout le temps.
1: Beaucoup.
0: Ouais.
1: Donc,
0: tout seul ou avec un maître?
1: Alors tout seul sur The Police, j'ai joué à 3 ans je crois sur cet album tout seul.
0: Ah génial.
1: J'ai tout joué.
0: Ouais.
1: Donc c'est un peu ma formation.
0: Ouais.
1: Après j'ai joué dans des groupes de punk, de reggae, de rock progressif, de hardcore des années 80.
0: T'avais dit que t'avais un côté punk.
1: 90. Ah oui, oui. Ah oui, moi je suis un punk à la base.
0: Ouais,
1: enfin,
0: ouais.
1: Non, je suis pas un punk, mais. J'ai découvert cette tendance-là aussi à l'école, dans l'école d'art que j'ai fait, où il y avait effectivement beaucoup de gens libérés de pas mal de choses. Donc oui, ça m'a parlé. Et j'ai un peu quitté le punk parce que c'était trop, ça s'adressait trop à... Moi, je veux toucher tout le monde. Mon exemple, c'est Bob. Hein, c'est clair. Bob, il touchait tout le monde. Tu vois, il touchait tout le monde, ce gars-là. Donc voilà, moi, je me compare à Bob Marley. Même si j'arrive à ça de son truc, eh ben, au moins, on va vers l'avant. Quoi.
0: Après, moi, je trouve que tu dis ça, mais j'ai découvert un terme en me renseignant sur toi. C'est le new reggae. Je trouve que ça te décrit bien. C'est-à-dire cette façon d'aborder le reggae, mais de manière totalement libre et actuelle. Et on l'entend ça très, très bien.
1: C'est magnifique, le reggae. Pourquoi toujours faire les mêmes mouvements? Pourquoi chanter toujours les mêmes trucs? One love, love en fait, c'est love tout court, il n'y a pas de one love, c'est trop facile. Moi je dis jamais love dans mes morceaux, ou alors c'est pour dire à mon tourneur, c'était pas un mec sympa, il m'a pas donné beaucoup de love, tu vois. Mais je trouve que c'est un peu prendre les gens pour des cons, c'est comme Black Lives Matter, on en parle souvent de ça.
0: Oui.
1: Ce truc là, c'est malheureux, on a malheureusement besoin de mettre ça, mais moi je rêve d'un monde assez d'éducation pour savoir que l'étranger, c'est celui qui t'enrichit. Quoi. Je suis un peu fatigué de ce monde quand même.
0: Ouais, je pense que c'est quelque chose qui me revient beaucoup des artistes.
1: On est là pour exprimer ça aussi.
0: Et je remercie ces artistes qui nous ramènent à quelque chose de plus doux, de plus fraternel aussi. C'est ce que je trouve aussi dans les musiques, dans ta musique. C'est hyper important. C'est hyper important et merci pour ça.
1: Mais écoute,
0: infinie gratitude.
1: Partager des bonnes.
0: Et donc là, j'ai vu que tu avais pas mal de dates. Tu vas défendre cet album aussi.
1: Tout à fait. Tu vas le défendre corps et âme.
0: Ouais, et ben moi, je reviendrai te voir. Je suis sûre que je vais kiffer ce soir et vibrer. Je suis ravie de te découvrir. Et je vais arrêter avec une question. Qu'est-ce que je peux te souhaiter pour la suite? Parce que 20 ans, c'est déjà beaucoup. Qu'est-ce que je te souhaite?
1: Je sais pas, on en parlait de ça aussi. Parce que moi, la notoriété, ça ne m'intéresse pas, ça me fait plutôt peur. L'argent, j'ai pas besoin d'argent, j'ai de quoi manger, me doucher à l'eau chaude et dormir au chaud. Donc l'argent, c'est pas vraiment une motivation.
0: Toujours créer, en fait.
1: Ouais, l'émotion. Donc je me suis dit, c'est l'émotion le but. Donc finalement, c'est de pouvoir le partager avec le plus de monde possible. Donc que ça soit plus exposé, finalement, tu vois. Mais pour l'émotion, pas pour l'argent ni la notoriété.
0: C'est déjà très très beau. Et je te remercie.
1: Je t'en prie.
0: J'ai hâte de te voir tout à l'heure.
1: Régale-toi.
0: Merci beaucoup.
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4: C'est le moment de retrouver Youssi, le titre Natty Tree, et cet extrait de son album Wild Vibes.

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1: Tous les premiers dimanches du mois, le musée Champollion à Vif, près de Grenoble, propose une visite guidée gratuite de l'exposition permanente « Les frères Champollion à l'origine de l'égyptologie ». À découvrir dimanche 6 septembre. Plus d'informations sur https://musée.isère.fr. Jusqu'au 8 novembre 2026, découvrez « Entre fleurs et mer, une histoire médiévale ». Une exposition proposée par le musée Saint-Antoine de l'Abbaye dans le cadre de la saison culturelle « Oh, quelle histoire !» du département de l'Isère. Plus d'informations sur https://musée.isère.fr. Jusqu'au 31 décembre 2026, le musée Hector Berlioz à la côte Saint-André vous propose l'événement Hector prend les eaux, entre thermalisme et divertissement. Il s'agit de plusieurs visites guidées du musée qui s'accompagnent de concerts, de dégustations et de spectacles, et dont le programme est à retrouver sur www.festivalberlioz.com. Toute l'année, à Vizille, près de Grenoble, plongez gratuitement au cœur de l'histoire révolutionnaire de la ville en visitant le musée de la Révolution française du domaine de Vizille. Plus d'informations sur https://musée.isère.fr.
2: La chanteuse, autrice, compositrice coréenne Yoo Soon-na a composé l'intégralité de ce nouvel album, Lost Peace, qui est un voyage captivant vers la découverte et l'acceptation de soi. On écoute le titre éponyme, Lost Peace, de cette fidèle invitée de Jazz à Vienne, et c'est le coup de cœur de Sylvie sur Radio Couleur.

0: 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Du 17 août au 29 août aura lieu une exposition hommage à Jacqueline Anselme à l'Office de tourisme à l'espace Carnot à Bourgoin-Jallieu. Pour nous parler de cette artiste peintre berjalienne, je reçois Isabelle Anselme Bertrand, sa fille, bonjour.
1: Bonjour.
0: Et Patrick Baruel Brussin, bien connu de nos auditeurs.
2: Bonjour.
0: Alors, nous avions fait, il y a, je crois, l'année dernière, un hommage à votre papa, Marcel Anselme, qui était également artiste peintre berjalien. Et donc, cette année, nous retrouvons votre maman. Alors, est-ce que vous pouvez nous expliquer son parcours ?
1: Oui, en quelques mots. Ma mère, elle a commencé à dessiner, à peindre assez jeune. Dans les années 50, elle a suivi des cours dans des ateliers à Lyon, puisqu'elle était lyonnaise. En particulier chez Antoine Pochet et ensuite chez Léon Garraud et Madame de Gabriel. Et c'est justement chez Léon Garraud qu'elle a rencontré mon père. Voilà, lui aussi prenait des cours chez cet artiste. Et ensuite, bien, ils se sont mariés et se sont installés à Bourgoin-Jallieu dans l'atelier à Loiselet qu'ils ont fait construire.
0: Alors, qu'est-ce que l'on pourra y voir dans cette exposition ? Combien de toiles seront exposées ?
1: Alors, dans cette exposition, je pense qu'on va pouvoir installer une cinquantaine de toiles. Donc, il y aura différentes techniques, puisqu'elle s'est exercée à de nombreuses techniques picturales. De l'huile, bien sûr, du pastel et aussi des dessins.
0: Alors, quels étaient les thèmes qu'elle préférait peindre ?
1: Alors, elle a privilégié beaucoup les thèmes de la nature, puisqu'elle était installée ici à Bourgoin. Elle se promenait beaucoup dans les environs du Nord-Isère, dans cette campagne du Dauphiné. Voilà. Et elle peignait ou elle dessinait sur place. Elle prenait également beaucoup d'images, de photos, qui lui permettaient ensuite de retravailler ses toiles. Voilà, c'est surtout très local au niveau des sujets.
0: Alors, est-ce qu'il est arrivé entre votre père et votre mère de faire des toiles en commun par hasard, ou est-ce qu'ils travaillaient ensemble, ou est-ce qu'ils avaient tous les deux chacun leur atelier ?
1: Non, alors l'atelier, c'était un atelier commun, ils avaient chacun leur coin dans l'atelier pour peindre. Des toiles ensemble, non, pas vraiment, non.
0: Alors, on sait que Marcel Anselme était beaucoup plus connu que votre maman, et donc on a cœur justement de la mettre en valeur avec cette nouvelle exposition. Est-ce que c'est important effectivement que vos deux parents soient reconnus comme artistes peintres berjaliens, et que déjà on a du mal, puisqu'on sait que Marcel Anselme n'a pas toujours exposé, eu des toiles exposées dans nos musées. Est-ce que c'est important effectivement de remettre au goût du jour ces peintres qui ont longtemps été sur notre territoire ?
1: Ah oui, tout à fait, c'est bien le but de cette exposition, c'est le but aussi de la création de l'association Jacqueline et Marcel Anselme, pour les faire reconnaître ici sur cette région et plus largement aussi, bien sûr.
0: Alors justement, parlez-nous de cette association qui a été créée justement, dont Patrick Baruel-Broussin est peut-être un initiateur.
1: Oui, tout à fait.
2: Oui. Parce que quand Jacqueline est partie en 2023, on s'est retrouvés donc tous ensemble entre la famille et les amis autour de la mémoire de Jacqueline, et on s'est dit on ne peut pas laisser dans l'incognito, du moins dans un semi-incognito des artistes comme Marcel et Jacqueline. Alors Marcel avait une renommée déjà internationale, hein, l'Italie, la Grèce, Chypre, la Grande-Bretagne avaient déjà accueilli ses tableaux et des expositions, la France beaucoup moins, et la région de Nord-Isère, peu. Nul n'est prophète en son pays, c'est bien connu chez nous surtout. Donc il fallait un petit peu ressusciter, entre guillemets, l'œuvre de Marcel Anselme. Et on l'a fait grâce d'ailleurs à l'association des amis du musée de Bourgoin-Jallieu et du patrimoine qui ont été à l'initiative de cet hommage et de cette exposition rétrospective sur Marcel Anselme qui a été assez exceptionnelle. Vous avez pu voir comme la beauté de ses tableaux, cette espèce de magie picturale dans l'idéal du grand classicisme et du grand romantisme français et italien. Et Jacqueline, c'est une artiste peintre qui était beaucoup plus impliquée dans la région de Nord-Isère. Elle a fait énormément de salons, d'expositions, etc. Mais je pense que très peu de gens connaissent véritablement l'œuvre de Jacqueline Anselme, que l'on va redécouvrir ou découvrir à l'occasion de cette exposition du 17 au 29 août à l'Office du tourisme Place Carnot à Bourgoin-Jallieu. Et il ne faut pas oublier que Jacqueline Anselme était la dernière élève de l'école lyonnaise. De cette école lyonnaise qui a été magnifiée par Ravier, par Vernet, par Caron, puis ensuite par Madame de Gabriel et Léon Garot. Elle était l'élève de Garot et de Gabriel. Et après Jacqueline Anselme, la grande école lyonnaise n'existe plus. Donc c'était très important de refaire découvrir à ce public régional. N'oublions pas que la région du Nord-Isère a beaucoup inspiré, notamment Ravier, hein, l'île Crémieux, Morestel, etc. Donc c'est très important que notre ville et notre région découvrent ou redécouvrent l'œuvre de Jacqueline Anselme, qui est vraiment une belle œuvre.
0: Alors quand vous avez créé cette association, l'idée c'était de refaire redécouvrir ces deux peintres et de pouvoir exposer dans le Nord-Isère, en Isère et voire même en France.
2: Absolument, oui, on va essayer de faire en sorte que les expositions se multiplient. Et on veut aussi quand même à travers la peinture créer des fiançailles avec d'autres arts, je pense à la musique. Et on essaiera dans le futur de faire des événements à la fois picturaux et musicaux, parce que ce sont les deux arts majeurs de la créativité humaine. Et c'est très, très important de mixer la musique et la peinture. Mais le but essentiel, bien sûr, est de pérenniser l'œuvre de Marcel Anselme et aussi l'œuvre de Jacqueline Anselme, parce que ce sont vraiment deux peintres majeurs dans notre région.
0: Un lien particulier avec Jacqueline et Marcel Anselme qui vous fait aimer cette famille et qui vous fait aimer leurs œuvres?
2: Alors le lien, il est né dans la fin des années 30, puisque mon père et Marcel fréquentaient la même école primaire. Ils ont été également très proches dans les années de résistance. Jacqueline, je l'ai connue parce que, en plus de ce lien amical entre nos pères, il y avait aussi un lien amical très fort entre les parents de Marcel et mes parents et nous-mêmes. Et Jacqueline, c'est quelqu'un que j'ai surtout découvert, connu et vu dans les années 80-90. C'était une femme solaire qui aimait la vie, qui aimait la beauté, qui aimait la peinture, mais qui aimait par exemple beaucoup la musique. Petite parenthèse baruelienne, brucinienne, c'était quelqu'un qui admirait Ninon Valin.
0: Encore une. Alors, juste pour revenir un petit peu sur l'œuvre de Jacqueline Anselme, quelles étaient ces... Alors, elle peignait avec du pastel sec ou à l'huile. Elle avait cette particularité de peindre aussi au glacis.
1: Oui, alors en fait, on se rend compte qu'elle avait une palette multiple. Hein, bon, ses pastels, elle est très, très douée pour ses pastels. On a redécouvert dans toutes ses réserves de dessins, de carnets, des pastels à l'origine, c'est-à-dire des années 50-51, qui sont très très beaux. Également des dessins au fusain, une série de dessins de nus qu'on avait peut-être un peu oubliés ou même jamais vus, nous, en tant qu'enfants. Certains seront d'ailleurs exposés à l'Office du Tourisme. Donc voilà, le fusain, le crayon, le pastel sec et aussi l'huile, bien sûr. L'huile avec les glacis. Glacis, c'est une technique que mon père connaissait bien et qu'elle a évidemment expérimentée elle aussi avec les différentes couches picturales. Et puis il y a une période aussi assez étonnante où on a retrouvé une quinzaine de tableaux peints au couteau, hein, avec vraiment complètement différents de ce qu'on avait l'habitude. Et là aussi, il y aura possibilité de les observer dans cette exposition. Donc ça va être un panel un peu varié de tout ce qu'elle a pu faire dans toutes ces années.
0: Alors est-ce qu'il y a eu une évolution entre notamment le décès de son mari et ensuite elle a continué à peindre ou elle s'est arrêtée? Comment ça s'est passé? Non,
1: pas du tout. Elle a continué à peindre, oui, bien sûr, complètement. Il y a eu peut-être des années un petit peu d'arrêt quand nous étions enfants avec mon frère, bien sûr, mais elle continuait toujours à peindre et à partir du moment où mon père n'était plus là, au contraire, elle s'est beaucoup remise à la peinture et il y a eu beaucoup d'évolution à ce moment-là, justement.
0: Est-ce qu'elle a changé de technique ou est-ce que les choses étaient plus lumineuses, moins lumineuses?
1: Plus lumineuses, oui, sans doute. Je crois qu'on peut le dire, justement, à travers cette série de peintures au couteau, mais aussi le mode classique de la suite des peintres lyonnais, où elle a fait des couchers de soleil, des paysages qui sont... Quand on connaît Ravier, quand on connaît... tous ces gens de l'école lyonnaise, on comprend la corrélation, en fait.
0: Alors, justement, son inspiration, c'était les peintres lyonnais ?
1: Alors, c'est les peintres lyonnais, bien sûr, à la base, pour les techniques, mais elle s'inspirait de la nature avant tout. Hein. Ma mère, elle marchait beaucoup dans la nature, elle se promenait énormément, elle faisait des croquis, elle peignait aussi sur place, elle faisait énormément de photos, elle rassemblait des documents, j'ai retrouvé des tas d'albums de photos de neige, aussi également de photos de composition, par exemple des bouquets, elle adorait les bouquets, les natures mortes, elle a fait tout ça, donc à la fois des peintures à l'extérieur et à l'intérieur aussi.
0: Alors quel souvenir garde-t-on quand on est fille de deux peintres ?
1: Ah, c'est un souvenir, c'est difficile de dire, ce sont des vies bien, bien, bien remplies, chargées de souvenirs, de rencontres, d'expositions, voilà, et donc tout ça, on peut pas le, voilà, c'est très important, donc très lourd à porter aussi, voilà, pour essayer que cette œuvre ne soit pas oubliée, et que les gens puissent toujours la voir, l'admirer, la connaître, la reconnaître, voilà.
0: Est-ce qu'on a conscience quand on est enfant de ce que ses parents sont en train de faire, ou est-ce qu'on le découvre beaucoup plus tard ?
1: Oui, je pense qu'il y a une certaine conscience à partir d'un certain âge, oui, parce qu'on vit dans cette maison où il y a un atelier, où ils travaillent tous les jours, ils reçoivent des clients, des demandes de portraits pour mon père, donc oui, effectivement, il y a quand même une certaine conscience, mais voilà, oui.
0: Et quand on hérite de tout cela, vous retrouvez avec, alors je n'ose pas vous demander le nombre de toiles que vous avez de Marcel Anselme ou de Jacqueline Anselme, là il y a des décisions à prendre, c'est où on conserve tout, on essaye de vendre, on essaye de faire la promotion à travers une association, puisqu'effectivement on aime tous que nos parents perdurent au-delà de leur mort.
1: Oui, mais c'est un petit peu tout ce que vous dites, c'est tout cela, c'est-à-dire que c'est un héritage très lourd, hein, c'est un héritage qu'on a avec mon frère, et donc on a envie qu'il ne disparaisse pas, qu'il soit constamment renouvelé, et que les gens puissent le voir, l'admirer, voir l'exposer, aussi faire des donations dans des lieux publics comme les musées, ça a été le cas par exemple à un certain musée récemment à Tulle, ça sera peut-être le cas aussi à Bourgoin, voilà, et que les gens qui apprécient puissent soit acheter les œuvres et soit venir les admirer.
0: Est-ce qu'il y a des demandeurs de ces toiles ? Est-ce que vous avez des gens qui vous ont contacté pour vous dire « Moi, je voudrais une toile de Marcel Anselme ou de Jacqueline Anselme » ou une toile qu'ils ont vue quelque part et qu'ils aimeraient accueillir ? Est-ce qu'il y a des marchands d'art là-dedans ?
1: Alors, pour l'instant, non, on n'est pas là, hein, parce que c'est quand même très récent, notre association, mais lors de l'exposition des 100 ans de mon père, effectivement, on a vu qu'il y avait des amateurs qui sont venus, qui étaient intéressés, qui ont acheté des œuvres. Certains qui l'ont complètement découvert, qui ont aussi acheté des œuvres. C'était très étonné de la qualité de la peinture. Donc ça nous a fait plaisir, évidemment. Et on va voir ce qui va se passer.
0: Vous vouliez rajouter quelque chose ?
2: Oui, ce qui est très important, c'est que cette exposition hommage à Jacqueline Anselme est faite aussi en collaboration avec l'association François Guiguet. François Guiguet, qui a été un des grands maîtres de la peinture française. Alors pourquoi François Guiguet ? Deux raisons. C'est que Jacqueline Anselme considérait François Guiguet comme un de ses maîtres, un de ses grands maîtres référents. Et également, Jacqueline Anselme a été à la naissance de l'association François Guiguet en 1989. Elle s'est énormément impliquée dans cette association. Elle a même fait des dessins quand elle faisait le gardiennage du musée Guiguet à Corbelin. Quand elle faisait le gardiennage du musée François Guiguet à Corbelin, de la baie vitrée du musée, elle faisait des tas de croquis sur l'environnement champêtre de Corbelin. Donc c'est important de dire que nos amis de l'association François Guiguet partent aussi avec nous, et il y aura également quelques œuvres de François Guiguet qui seront exposées dans le cadre de cette exposition de Jacqueline Anselme. Et puis je tenais à remercier chaleureusement Jean Papadopoulo, le président de la CAPI, Vincent Chriqui, le maire de Bourgoin-Jallieu, Marie-Laure Garnier, qui nous soutiennent beaucoup dans cette entreprise, et c'est très agréable, en plus sur des médias et de la presse, d'être soutenu dans cette initiative. Je trouve qu'il y a une belle collaboration, et c'est très important pour l'association de se sentir soutenu. On en a vraiment besoin.
0: Et puis c'est toujours important, effectivement, parce que derrière Marcel Anselme se cachait quand même Jacqueline Anselme, et c'est bien aussi de la mettre en avant, puisqu'on sait qu'il y a beaucoup de femmes peintres. Là, il y a eu une très belle exposition qui a eu lieu à la Maison Ravie à Morestel sur les peintres lyonnaises. Et on s'aperçoit que certaines étaient derrière leur mari, non pas exposées, ou maintenant on les met en lumière. Alors, est-ce que par hasard, il y a une œuvre, un tableau de votre maman au musée de Bourgoin-Jallieu, ou pas du
1: non.
0: tout? Non, là aussi, ce serait peut-être une chose à faire. On va inciter la mairie de Bourgoin-Jallieu ou éventuellement les amis du musée de Bourgoin-Jallieu, peut-être en acquérir une.
2: Oui, mais je pense. Oui, bien sûr, il faut voir. Mais il ne faut pas forcément penser musée. Moi, je pense qu'il y a des lieux institutionnels à Bourgoin-Jallieu. La mairie, par exemple, la médiathèque et d'autres lieux où on peut aussi mettre en permanence en avant des œuvres d'artistes bergaliens ou d'artistes, pardon, norisérois. Il ne faut pas forcément se cantonner au musée, même si c'est très important sur un plan mémoriel. Il y a aussi d'autres lieux où il y a une vie, où il y a des gens qui se rencontrent de toutes les générations, et il faut que ces gens-là puissent avoir un regard particulier, nouveau, ouvert, sur les œuvres picturales, et surtout d'artistes de cette région.
0: Mais le seul problème, alors c'est une question que j'ai posée il n'y a pas très longtemps à la directrice du musée, et on me disait, il y a une histoire de coût aussi, parce qu'il faut assurer les œuvres quand on les met dans d'autres lieux. Parce que moi j'étais pour la mise en place éventuellement d'une artothèque. On a une médiathèque, pourquoi pas une artothèque, mais apparemment c'est assez compliqué. Mmh. Alors justement, il y a aussi de nouveaux moyens maintenant, ce sont les microfolies, où on peut avoir accès à des œuvres qui ne sont ni dans des musées, qui sont nulle part. Est-ce que ça pourrait être une idée aussi pour faire connaître Jacqueline Anselme, c'est qu'elle puisse faire partie d'une microfolies à un moment donné?
2: Oui, certainement.
1: Pourquoi
2: je pense
1: pas,
2: que c'est une solution.
1: Oui.
2: Il faut vivre avec les techniques de son temps.
1: Tout à fait.
2: Et elles sont très intéressantes. Oui. Et en même temps, quand il y a un achat ou une donation par une mairie, ça ne passe pas par un musée. Ça passe généralement par l'hôtel de ville. Et je trouve qu'on a la chance d'avoir un très joli hôtel de ville. Et ce serait intéressant qu'on puisse, quand on monte les escaliers de ce bel hôtel de ville, lever les yeux et voir des tableaux de Jacqueline Anselme ou de Marcel Anselme. Ça aussi, c'est une démarche à laquelle il faut penser.
0: En parallèle de cette exposition, vous allez animer une conférence le mardi 25 août à 18h sur la vie et l'œuvre de l'artiste. Et donc, ça se passera à l'Office de tourisme?
2: Absolument. Et j'aimerais bien qu'on puisse faire cette conférence comme une sorte de promenade autour des œuvres, ne pas rester figé avec des papiers à la main. De toute façon, ça ne me ressemble pas. Donc, je pense qu'il faut que les gens puissent faire un parcours et que je puisse dire des choses
0: sur
2: les œuvres de Jacqueline pendant ce parcours. Il y aura aussi, je vais demander à Micheline Duplan, qui est une conteuse exceptionnelle, de venir nous réciter un très beau poème de Jean de La Fontaine sur la peinture. Et puis je crois qu'on aura un pianiste qui viendra nous offrir un moment de musique. Et je trouve que ce mariage entre le conte, la peinture et la musique, c'est exceptionnel. Ça crée une ambiance propice justement à découvrir la beauté, la lumière des tableaux de Jacqueline Anselme.
0: Et c'est les arts vivants qui rencontrent les arts.
2: Absolument.
0: Alors cette exposition, on l'a rappelé, sera visible à l'Office de tourisme de Bourgoin-Jallieu, à l'espace Carnot, du 17 août au 29 août. Les horaires d'ouverture, vous serez là fréquemment
1: Tous les jours.
0: Tous les jours,
2: de 10h à 19h.
0: Alors qu'est-ce que vous auriez, on arrive à la fin de cet entretien, à dire à nos auditeurs pour qu'ils s'emparent de cette exposition? Venez découvrir une artiste norisérouise.
1: Bien sûr.
0: Qui plus est, une femme. Allez, ne soyons pas féministes, mais un peu. Qu'est-ce que vous auriez à dire pour essayer, entre guillemets, de vendre cette exposition à nos auditeurs?
1: Venez la découvrir à travers la variété de ses œuvres. Vous verrez, vous serez surpris. Il y a des choses que vous ne connaissez pas, même pour les personnes qui ont déjà des toiles de Jacqueline Anselme chez eux.
0: Qu'est-ce qu'on pourrait faire comme comparatif entre Marcel et Jacqueline? C'est pas du tout les mêmes œuvres. Lui, il était plutôt sur du noir et blanc.
1: Non. Je crois que le mot qui leur convient à tous les deux, c'est la lumière. La lumière dans leur tableau, autant l'un que l'autre. Voilà, lumière.
0: Patrick, le mot de la fin?
2: Le mot de la fin, il faut que les gens viennent, parce que découvrir la peinture de Jacqueline Anselme, c'est jeter un regard différent sur cette région du Nord Dauphiné qui nous offre des paysages, des sous-bois, des bois, des collines verdoyantes, enfin, c'est des couchers de soleil fantastiques. Je veux dire que cette région est un peu bénie pour les peintres. Et ils ne s'y sont pas trompés, puisqu'ils sont restés des décennies dans cette région de l'île Crémieux, de Morestel, de Bourgoin-Jallieu. Venir, et puis je trouve qu'en cette période, parcourir une œuvre picturale, découvrir des paysages, regarder les couleurs, regarder la lumière, je pense que c'est une bonne thérapie.
0: Oui, je pense. Je suis d'accord avec vous. Oublions les choses vilaines et regardons les belles choses.
2: Absolument.
1: Tout à fait.
0: Est-ce qu'il y a un site internet où on peut vous retrouver ou pas du tout, pas encore?
2: Ça vient.
1: Ça vient.
0: Donc n'hésitez pas, on le rappelle, l'exposition du 17 août au 29 août, c'est à l'espace Carnot, à l'Office de tourisme de Bourgoin-Jallieu, pour l'exposition Hommage à Jacqueline Anselme peintre. Merci beaucoup d'être passé nous voir.
1: Merci beaucoup.
0: C'était Isabelle Anselme Bertrand, fille de Jacqueline et Marcel Anselme, artiste peintre, et Patrick Baruel-Brussin, membre de l'association Jacqueline et Marcel Anselme.

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1: Dans l'instant qui vient, on écoute Ragamuffin Boy de Kozik sur Couleur.
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2: Allez, allez, hop, hop, hop, aujourd'hui on va faire du sport.
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2: Aujourd'hui, on va faire du sport dans la ville.
3: Salut, ici c'est Sport dans la ville.
2: On va faire du sport dans la ville avec Sport dans la ville.
4: Allô bleu.
5: Ouais,
4: c'est bien. Recule, hop, hop. À refaire. 3 mètres les gars. À refaire pour les bleus.
2: Hop, hop, hop, hop, hop. Pas tout de suite. On va faire connaissance d'abord pour s'échauffer.
6: Ouais, c'est bien ça, c'est bien, voilà. Ça, c'est dans le respect, ça. Ça, c'est dans le respect. On met de la touche, tranquillou. On travaille sur les variétés de zones, en bas, en haut. Voilà. Ouais, c'est bien ça. Quand c'est comme ça, tu fais tourner, tu vas sur le milieu, d'accord? Voilà, bien joué.
2: Ah, bien joué, bien joué. Oui, mais ce sera tout à l'heure le foot, la boxe. Là, nous faisons connaissance.
7: Je m'appelle Marie Barraud et je dirige le pôle alpin de sport dans la ville depuis maintenant 2 ans. Ça veut dire que je m'occupe des terrains de sport qui sont en Isère, en Savoie et peut-être bientôt en Haute-Savoie.
2: Nous sommes à Grenoble.
7: Sport dans la ville a une mission principale, c'est d'utiliser le sport comme un vecteur d'insertion. L'idée, c'est de dire que Sport dans la ville accompagne du sport à l'emploi. Donc la mission principale de Sport dans la ville, c'est d'utiliser les valeurs du sport, comme le respect, la convivialité, le fair play, pour accompagner des jeunes à s'insérer durablement dans la société, dans un premier temps de manière sociale, avec leur environnement, et dans un deuxième temps, c'est de les accompagner dans leur insertion professionnelle dans le monde du travail.
2: Ah non, nous ne sommes pas lundi.
8: Je me souviens, un mardi.
2: Ah non, non, non, non, non, non. Voilà, oui, oui, mercredi.
7: Aujourd'hui, on est mercredi, et le mercredi, c'est le jour des séances sur nos terrains, dans les quartiers. Et donc, je vous propose de nous déplacer et d'aller à la rencontre des jeunes qui sont en train de pratiquer le sport sur nos terrains.
9: Capitaine d'équipe, allez, vous démarrez votre échauffement.
4: Allez, échauffement, les gars. Allez,
9: allez, on est parti.
4: Allez, tout le monde dans les chauds.
7: Sport dans la ville est présente dans plusieurs grosses agglomérations françaises, à savoir Lille, Paris, Lyon, Saint-Étienne, Grenoble, Chambéry, Marseille et bientôt Nantes.
2: C'est la mise en jeu là ?
10: Oui.
4: On fera une pause.
2: Confiant pour le match ?
10: Oui.
2: Le principal, c'est de se faire plaisir ?
10: Oui.
2: Eh ben bon plaisir alors.
10: Merci.
4: Allez, jouez !
11: Allez, mais reprends !
4: Ne dépasse, Agnès !
11: Reviens ! Thomas ! Thomas ! Oui !
4: Allez, Arina !
11: Tu sais,
12: il est au bout de glisser.
4: Viens, Raoul !
11: Allez ! Plus,
4: allez,
11: c'est ça !
9: Le rose.
4: Allez, il y a un arbitre les gars. On respecte l'arbitre comme d'habitude.
7: Sport dans la ville, c'est une association qui est née il y a 25 ans à Lyon. Et l'ADN de Sport dans la ville, c'est de créer des city stades, des petits stades de foot et de basket. En pied d'immeuble, dans les quartiers prioritaires, pour permettre aux jeunes de bénéficier de séances de sport gratuites les mercredis et les samedis, animées par des éducateurs professionnels.
4: Allez, vers toi. Remets la tête, remets la tête. Voilà, remets-lui, remets-lui. Voilà, c'est bien.
13: Moi c'est Teddy, je suis responsable sur le site ici et je travaille à Sport dans la ville depuis une dizaine d'années maintenant. On est sur une séance de football avec des jeunes principalement originaires de quartiers tels Jouot, Tesserre et l'abbaye de Grenoble. On est sur une séance à vocation football et plutôt ludique. On arrive sur la fin de saison et on a construit des habitudes, on va dire, en termes de fonctionnement, de savoir-être et de jeu. Et là, on est vraiment pour les mettre en œuvre sur une journée comme aujourd'hui. Le savoir-être avec des notions de politesse, notamment sur des fondamentaux tels venir systématiquement dire bonjour, s'excuser lorsqu'on est en retard, être en capacité d'écouter et de respecter les décisions des arbitres, être dans un esprit de camaraderie, d'entraide et pas forcément de conflit ni de compétition. C'est l'état d'esprit de sport dans la ville et c'est ce qu'on essaye, nous, de manière transversale de transmettre à nos jeunes.
10: Bonjour.
13: Ils sont tous volontaires. Sport dans la ville est également une association qui ne fait pas payer de droit d'adhésion. Mais malgré tout, ils sont très fidèles. On a un taux d'assiduité qui est extrêmement important sur notre centre. Preuve en est de leur volontarisme et qu'au final, ils trouvent quand même leur compte sur ces séances qui ne sont pas du tout à vocation, une nouvelle fois, compétition, mais différentes, avec un état d'esprit qui n'est pas lié à la performance, mais plutôt, voilà, encore une fois, au savoir-être et à l'acquisition de savoir complémentaire à ceux des sports traditionnels, en tout cas des clubs, ce que transmettent les clubs de manière habituelle.
12: Contrôle, les deux.
7: Une des spécificités de Sport dans la ville, c'est que l'accompagnement, aussi bien sportif que dans le cadre de l'insertion ou de l'entrepreneuriat, se fait avec des salariés de l'association, formés par l'association, qui arrivent bien sûr avec de super compétences et qui en plus bénéficient d'une formation par l'association. On a des bénévoles qui sont des collaborateurs d'entreprise qui viennent nous appuyer dans notre accompagnement. Mais la grosse partie d'accompagnement des jeunes se fait par les salariés permanents de l'association. Sur nos séances sportives, on ne fonctionne pas du tout à la performance, on fonctionne à la récompense au comportement. On va valoriser le fair play, la bienveillance, faire partie du groupe, être dynamique, etc. Et donc on a plusieurs types de récompenses pour les jeunes qui sont les plus assidus, les plus motivés et qui présentent le meilleur comportement sur nos séances. Le premier type de récompense, c'est des tournois intersites. Donc les jeunes grenoblois peuvent jouer avec les Stéphanois, les Lyonnais, etc. Ensuite, on les emmène voir des matchs de plusieurs sports. Par exemple, à Grenoble, on a une super équipe de hockey. Donc on les emmène voir des matchs de hockey, etc. Et puis le dernier type de récompense, ça va être des camps et séjours. Donc l'hiver, on leur permet de bénéficier d'une semaine de camp de ski. Et l'été, c'est des camps multi-activités dans notre centre de vacances dans la Drôme provençale. Et puis après, on a quelques séjours récompenses ultimes. Par exemple, on a un groupe de jeunes qui rentre d'Istanbul et qui vient d'aller voir la finale masculine de la Champions League.
12: Allez, cible. À tête, on ne fait pas du match. Hop, pas du match. 0-0. En fait, je suis poli.
14: Allez,
12: les bleus, vous sortez, allez.
14: Allez, allons, vous mettez sur la partie ombragée ou là-bas.

0: Alors, racontez-moi un peu ce match-là, juste à la fin du match. Qui c'est qui me raconte ?
1: Moi. On a bien joué. On a joué collectif. Le but, c'est de s'amuser, pas de gagner. Et voilà.
2: On aurait pu gagner, mais il y a eu 0-0. Du coup, il y a eu égalité.
1: Il y a un temps de 7 minutes ou 2 buts. Après, c'est la fin du match. Et l'équipe perdante, elle sort. Ou l'équipe qui a joué 2 matchs.
2: Et après, il rejoue. Après, il recommence un match.
3: On fait partie du programme Héritage 2024. En fait, il y a un reproche qui était fait de manière assez globale aux Jeux Olympiques, qui était de construire des équipements sportifs pour la compétition et puis qu'ils ne soient pas réutilisés derrière. Donc Paris 2024 a souhaité équiper les quartiers avec des terrains de sport qui puissent exister après Paris 2024. Et donc on est partenaire de Héritage 2024. Et à ce titre-là, on construit aujourd'hui, on se développe pas mal et on construit des terrains dans de nouveaux quartiers, notamment à Nantes, en Haute-Savoie, sur plusieurs territoires.
0: Vous, ça fait combien de temps que vous venez ici ?
1: J'avais 6 ans. Bah, dès le début, hein. J'avais le truc, ça fait de 6-8. Moi, j'ai commencé dès que j'avais 6 ans. Et là, j'ai 10 ans, je continue encore.
3: Paris 2024 permet de mettre en lumière le fait que le sport est un super vecteur d'intégration et d'insertion. Ça met la lumière sur nos actions et ça met aussi la lumière sur les succès et les réussites de nos jeunes. Et on a bon espoir, et c'est bien parti, que l'existence de Paris 2024 permette au sport de prendre une part encore plus grande aujourd'hui dans l'accompagnement à l'intégration et à l'insertion sur tout type de public et sur tous les territoires.
0: Tu sais ce que tu veux faire plus tard comme métier ? Tu es encore petit ?
1: Non, pas encore. Je sais pas. Mais je réfléchis parfois pour savoir qu'est-ce que je vais faire. Parfois, je réfléchis.
0: Ça t'apporte quoi de venir ici ?
1: De m'amuser avec mes copains, de m'amuser. J'aime bien le foot. C'est pour ça que j'y joue ici. Hein.
2: Moi, je joue pour m'entraîner, pour m'amuser, pour voir mes amis.
0: On se fait des amis ici ?
1: Ouais, là, moi, je me suis fait déjà 3 amis ici.
4: Allez, fin du match! On a gagné! Allez, les roses, vous sortez, les bleus, vous rentrez!
5: Les gars, voilà! On a gagné!

0: sport dans la vie, moi j'ai commencé avec, et on commence tout petit, et en fait on grandit avec un réseau qui relationnel surtout. On a des amis, moi je sais que Massika et Shoaib, maintenant je les considère comme des copains avec qui je peux parler, etc., ou avec qui je peux me sentir libre. Donc c'est un développement soi-même personnel et spirituel parfois, mais aussi tout simplement pro-relationnel, puisqu'en soi maintenant j'ai des réseaux professionnels, j'ai une marraine qui me suit de Air Liquide, et ça me permet du coup d'appréhender le futur et d'être sûre de moi sur plein des aspects. Si j'ai des petits, on va dire, écarts professionnels, je me dis là je vais pas avoir peut-être mon année, je peux venir ici me demander à Clémence juste des conseils, même juste parler. Enfin, c'est libre dans tous les sens du terme, pour les jeunes en tout cas.
1: Les programmes de sport dans la ville sont issus de besoins qui ont été identifiés et qui ont été exprimés par les jeunes. Donc la plupart des besoins sont issus des terrains et de la demande des jeunes.
2: Moi, c'est Massika.
3: Moi, c'est Shoaib.
4: Moi, c'est Inès.
1: Il y a eu d'abord une demande d'accompagnement dans leur orientation professionnelle. C'est les jeunes qui étaient sur les séances sportives qui demandaient aux éducateurs de faire leur stage de troisième avec eux, ou alors de les orienter sur des formations qui leur permettraient aussi de devenir éducateurs sportifs. Donc Job dans la ville s'est créé dans ce contexte-là et permet d'accompagner les jeunes à partir de la troisième jusqu'à leur premier emploi. Ça veut dire la découverte de métiers, la découverte des codes professionnels, le savoir-être dans l'entreprise, trouver aussi son orientation et ses études supérieures, chercher sa première alternance, chercher ses stages de fin d'études jusqu'au premier emploi.
0: Job dans la ville, c'est une branche de sport dans la ville, du coup qui permet aux jeunes de pouvoir peut-être se découvrir sur plein des aspects, soit professionnels ou personnels. Donc ils vont proposer plein d'activités diverses, donc des activités confiance en soi, des activités visite d'entreprise. Et chaque jeune est différent, donc chaque jeune a un ERI. Et bah moi par exemple c'est Clémence, pour Shoaib aussi, et toi Massika, je crois que c'est Clémence aussi.
2: Clémence aussi.
0: Et après on fait différents trucs, moi je fais cours d'anglais et voyage. Après pour les autres je sais pas trop ce qu'ils font encore.
3: Moi j'ai fait du coup cours d'anglais aussi, et je fais un peu de suivi pour l'alternance et recherche de job, et accompagnement aussi pour les parcours professionnels en gros.
2: Moi aussi, je suis dans les cours d'anglais depuis 2 ans, et je suis plus justement dans les visites d'entreprise, découverte de nouveaux métiers et de nouvelles expériences. J'ai déjà participé à plusieurs entretiens de travail où justement on va dans une entreprise et on va vraiment se mettre dans un état où, comme si c'était un vrai entretien d'embauche, et justement on va parler, discuter, et justement ça, pour moi ça, j'ai déjà essayé ça 2 fois, et c'est vrai que d'une part ça m'a vraiment pris confiance en moi, du coup justement mieux m'exprimer devant une personne, comment me tenir en face et mes mains, mes gestes, qui justement au début on faisait pas vraiment attention, et c'est toujours une bonne chose.
3: Moi je suis heureux d'être ici en tout cas.
0: Oui,
3: et, ouais.
2: Oui, ça me va bien. Après pourquoi je suis heureuse, je pense que c'est vraiment du coup j'ai découvert ça en m'inscrivant en cours d'anglais. Du coup les cours d'anglais eux tout seuls, ça a été une chose qui m'a du coup fait développer, enfin du coup mon anglais, m'améliorer petit à petit, et aussi justement cette forme de voir aussi le monde, enfin du coup le monde du travail, on grandit en fait en découvrant toutes ces choses sans vraiment s'en rendre compte, mais avec le temps on voit vraiment une réelle différence de nous-mêmes et de notre développement, parce qu'on se développe de mieux en mieux, enfin c'est vraiment positif et pas jamais dans le négatif.
3: Moi je dirais que aujourd'hui je suis en licence professionnelle, si vous c'est grâce à un sport dans la ville. J'ai toujours eu des accompagnements, surtout au début des années, quand je suis arrivé ici en France, je ne savais pas trop bien parler en français, donc c'était plus des accompagnements par exemple pour la recherche d'école, pour rédiger les lettres de motivation par exemple pour la suite de mon cursus scolaire.
5: Ah bah là on s'est déplacé, on est à quel endroit et on arrive où là?
1: Alors là on arrive sur la séance de boxe avec les jeunes du programme Passe Décisive.
5: Eh ben allez, on y va.
6: Et là... Tiens,
5: bonjour.
6: Bonjour. Ajuste à la droite, ajuste là. Boum. Voilà, Thomas, c'est bien, on recommence.
5: Bonjour.
6: Bonjour. Ah, bouge.
4: Très bien, c'est bon.
7: C'est juste.
4: Allez.
7: Et ça, ça fait.
4: Allez, souffle. Très bien, les deux, bien. Pas mal. Pas d'esprit, comment tu vas?
2: Je suis ravi de voir cette belle salle.
4: Ça va?
5: On arrive, on est au cœur de l'action, là.
2: Ouais, on est au cœur de l'action.
7: Ça va?
4: Ouais, tranquille. Ouais, mais c'est excellent. Ibrahim, là, c'est bien, d'accord? Là, ça, voilà, là, c'est dans le respect. On a mis de la touche, on a mis de la mobilité, on a tout vu sur ce combat. Ok, il y a même une stratégie, on a vu Ibrahim qui était en contre-attaque, il reculait, boum, il remisait. Donc ça c'est bien, c'est très très bien.
1: Dans le cadre de Job dans la ville, on a un parcours qui est dédié à ceux qui ont un petit peu lâché l'affaire, qu'on appelle malencontreusement les décrochés. Chez nous, on les appelle les passes décisives. Et donc c'est des jeunes de 16 à 25 ans, avec un niveau infra-bac, qui ont décidé de se remobiliser et de reconstruire un projet professionnel. Et donc on utilise le sport pour les remotiver. Et aujourd'hui, ils sont ici présents autour d'une séance de boxe avec Samir Sherad, champion de boxe et super coach qui leur permet de retrouver de la motivation et de l'énergie.
8: Le programme PASSD, moi, ça fait depuis décembre 2022 que j'y suis. Et franchement, ça m'a aidé à m'améliorer dans la vie quotidienne. Ça donne de la confiance. Ça permet aussi de se réinsérer dans la vie active et de nous permettre de nous libérer un peu et d'être nous-mêmes, en fait. Donc voilà, c'est incroyable, et plus les séances de sport qu'il y a, ça permet plein de trucs, c'est incroyable.
4: Venez ici, approchez-vous. Donc, on explique les règles. Ouais, hey, les gars, on explique les règles. Pas de coups main ouverte, pas de coups derrière la tête, pas de coups dans les parties. Ok, checkez-vous, retournez dans vos coins. Donc je répète, quand je dis stop, vous reculez, vous écoutez ma consigne et vous reprenez. Quand je dis break, vous faites un pas en arrière et vous reprenez sans que je vous dise. 3, 2, 1, allez, ça y est.
7: Par terre. C'est la fin du combat.
4: Tu veux pas mettre un genou par terre?
7: Si.
4: C'est les faibles qui mettent le genou par terre. Allez,
7: c'est parti.
4: Que de la vitesse, d'accord? Il n'y a pas de coup appui, attention. Hein. Prépare tes contre, Théo, prépare tes contre. Contre avec ton arrière. Contre avec ton arrière. Non mais vas-y, franchement, petit. Ouais, il est percuté. Il est où le percuté? Dans la bêtise,
7: ça va, excusez-moi.
4: Alors,
7: ça va?
4: Quand lui il vient, il te colle ici, boum, mets-lui du percute. Ok? Mets-lui du percute. Théo, allonge tes bras. Allonge-toi moi avant, Théo. Gêne-le. T'inquiète pas, il va doucement. Vas-y. Allez. Ouais. Travaille ton bras avant. Mets-moi un doublé bras avant. Doublé bras avant et droite, voilà.
9: Moi.
4: Taille! Checkez-vous.
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11: Je m'appelle Samir Sherad, je suis un ancien boxeur professionnel de haut niveau. J'ai été membre d'équipe de France, j'ai été professionnel, j'étais multiple champion de France. J'ai fait partie des meilleurs boxeurs mondiaux puisque j'étais classé en WBA. J'ai ouvert deux salles de boxe, une à Échirolles, une à Grenoble. Et je m'occupe de boxeurs amateurs de haut niveau, de professionnels également. Maintenant, je suis passé de l'autre côté de la barrière, puisque maintenant, je transmets mon savoir. En même temps, dans entrepreneur dans la ville, je suis le parrain aussi de jeunes entrepreneurs qui démarrent. Et pour le coup, je suis vraiment, vraiment heureux de voir ça, parce que moi, ça m'a fait du bien aussi. Ça m'a fait du bien intérieurement de parler de mon passé, de mon parcours. Et voilà, donc voilà, c'était une bonne expérience enrichissante, j'espère, des deux côtés.
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4: Que de la vitesse, que de la touche et que de la vitesse. Attention, hein.
7: Qui?
4: Personne n'appuie, hein.
7: Moi, j'ai rien.
4: Tu réponds, mon petit. Ouais. C'est dommage, tes esquives, elles sont bien, mais doucement, d'accord? C'est dommage, t'as ça. Derrière, il y a des choses à faire. Ok, c'est beau ce que tu fais. Mais derrière, c'est lui qui prend le truc en main. D'accord? Toi, t'es juste là en défensif, mais par contre, il n'y a pas d'offensif. S'il n'y a pas d'offensif, tu vas pas gagner. Ok? Allez. Le principe, c'est quand même de mettre des coups sans en prendre. Ok? Doucement. Ouais, c'est bien. Des retraits de remise. Ouais. Retrait, remise. Dès que tu l'as évité, tu remises. 1-2. C'est terminé, 1-2. C'est rien. Tape des points avec ton bras avant, vas-y, c'est moi. Voilà, encore. Doucement. Allez, ça va? Allez, viens, petit.
7: Il n'aimait pas, il ne laisse pas de temps.
4: Ah non, ne vous inquiétez pas, ça, c'est pas des coups encore assez trop violents. Que de la touche, on ne cherche pas à faire mal, ok? Que de la touche. Allez, il vous reste 30 secondes. Tranquillou. Mets du percute quand il est prêt de toi. Voilà. Le Moïse, c'est un très bon élément. Allez. Doucement. Time. Bien joué, checkez-vous.
9: Très bien.
4: Ouais, bien joué. Attendez, on va se faire une petite séance gainage après, hein, d'accord? Ok, il n'y a personne qui va partir.
11: Pour sport dans la ville, je les vois une fois par semaine. Ça fait déjà, ouais, ça va faire une bonne petite année maintenant. On voit qu'ils ont différents parcours. Voilà, moi j'oublie pas aussi que je suis un ancien gars de quartier qui a eu un parcours aussi au départ un peu chaotique. Et après, grâce au sport, très très jeune, j'ai pu partir sur un bon chemin. Donc voilà, aujourd'hui il était temps pour moi de rendre un peu tout ce qu'on m'a donné, les structures, les éducateurs que j'ai eus. Et puis voilà, donc c'est vraiment un plus pour moi, même déjà pour moi dans ma vie perso.
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4: On est bon les petits? Allez. On se met au sol? Normalement, on a circuit de gainage 5 minutes. D'accord, 5 minutes. C'est-à-dire 5 minutes, non mais attends, 5 minutes, normalement c'est celui-là. 5 minutes, c'est 1 minute sur les coudes, 1 minute sur le côté, 1 minute sur le côté, 1 minute en haut et 1 minute en bas. D'accord? Mais comme vous avez des conditions un peu approximatives en ce moment, là, c'est l'été, tout ça, je sens que vous avez envie de profiter de la vie, machin, etc. etc. Les shorts, les maillots de bain, les copines, les caleçons,
9: les copines.
4: Hein, voilà. Donc je sens que vous êtes à peu près, vous êtes moyen. Mais ce qu'on va faire, on va le faire sur 3 minutes. Je vais vous dire comment il va faire. Regardez les gars. Il va faire 1 minute sur les coudes. 30 secondes sur un côté. 30 secondes sur un autre. Ça nous fait 2. Ok. Et ensuite, on fait 30 secondes en haut et 30 secondes en bas. Max, c'est bon comme ça? Il est facile celui-là. C'est ce que je fais pour mes cours enfants, pour les 8-11 ans. Non, vraiment.
12: Ah, mais nous, dans notre tête, c'est comme si on avait 8-12 ans.
4: Pour ça, on est bon, les gars?
12: Que toi, t'as 8-12 ans.
4: 3, 2, tous ensemble, allez. Allez, sur les coudes, go, c'est parti.
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1: Sport dans la ville, c'est 80% de financement privé. Donc c'est grâce aux entreprises partenaires, entre autres, qu'on peut proposer tout ce qu'on propose aux jeunes. Donc ça se fait dans le cadre de mécénat. On est aussi éligible à la taxe d'apprentissage. Pour tous ceux qui souhaiteraient nous soutenir dans un cadre d'entreprise, c'est possible. Et puis après, on organise des événements sportifs solidaires à destination des collaborateurs d'entreprise. Donc par exemple, à Grenoble, on organise une course de ski solidaire qui aura lieu au Menuire. On a des tournois de foot, des tournois de tennis à Roland-Garros.
4: C'est vos points que vous êtes en train de soulever. C'est pas le poids du voisin. Hein. Okay, c'est vos points. C'est-à-dire si vous n'arrivez pas à soulever vos poids, vous vous en prenez qu'à vous-même. Oh, c'est que de la douleur musculaire. C'est pas de la douleur. On n'est pas en train de t'ouvrir le ventre. Attention, 3, 2, 1, sur les côtés. Là, il n'y a que 30 secondes. C'est bien.
1: On a aussi 20% de financement public qui sont très importants pour nous parce que ça nous permet d'avoir les villes qui sont impliquées dans notre développement. Et c'est en fait l'idée, c'est vraiment de mettre les savoir-faire de sport dans la ville au service de chaque territoire avec les particularités de chaque territoire et donc de construire un maximum d'actions avec les associations locales autour du terrain.
4: Allez, on se met
9: On se met tous là, mettez-vous en face de nous, comme ça on fait le petit débrief de la séance comme d'habitude.
4: On voit quand même que vous avez bossé. Ce qui me dérange un petit peu, c'est les gros mots, d'accord? Ça, je ne peux pas supporter. Et surtout, quand vous finissez un exercice, vous vous allongez par terre, d'accord? Comme j'ai dit tout à l'heure, dans la vie ou dans l'entraînement, il y a un peu de dignité à avoir. Moi, c'est difficile pour moi de voir mes boxeurs, parce que vous êtes dans une salle de boxe, donc vous êtes mes boxeurs, de voir mes boxeurs qui sont allongés par terre, les bras en croix, pour récupérer. Moi, c'est difficile pour moi, d'accord? Ça, je vous l'ai déjà dit plusieurs fois. C'est quelque chose que j'ai du mal à supporter. Parce que le boxeur, il a une mentalité où c'est quelqu'un qui montre rien, il montre pas ses émotions, il montre pas sa fatigue, tu vois. Voilà, c'est pas quelque chose de difficile, c'est que de la douleur musculaire ou alors un manque de cardio. Là, à un moment donné, il faut se relever et dire, allez, je repars à la guerre. Ok les petits, la vie c'est exactement pareil. Rappelez-vous ce que je vous ai dit, la vie c'est un combat de boxe. Vous prenez des coups, c'est pas les mêmes, mais chez nous on prend aussi des coups. Voilà.
13: Moi ça fait un petit peu, moi j'ai pas fait de sport, mais la reprise, ça c'est géré.
14: Pareil, ça fait longtemps, à part le foot, je fais pas grand chose comme sport, mais ça va, j'ai un peu tenu, je suis content.
4: Les fondamentaux étaient là, la garde fermée, le bras avant, le bras arrière. Vous avez aussi respecté sur la séance de sparring l'adversaire. Quand je vous ai dit d'aller doucement, vous êtes allé doucement, même si des fois ça partait un petit peu en cacahuète, hop, vous avez su tout de suite remettre le haut là, donc je suis vraiment content. Et puis voilà, comme voilà, maintenant vous êtes, que je vous connais tous, vous êtes des garçons attachants et je suis vraiment content d'avoir fait cette expérience avec vous. Bravo. Merci. Les gars.
8: On a pris du plaisir, on s'est dépensé, voilà, c'était incroyable franchement et je suis content de la séance, je suis content de l'esprit d'équipe aussi qu'on a eu.
15: Franchement c'est génial, l'accompagnement top du top, activité, ça nous remet un peu tous dans le sport. On peut trouver du travail, éducateur au top, et rien de dire de plus. Hein.
16: Un grand merci pour l'accueil à toute l'équipe de Sport dans la Ville à Grenoble.
0: J'aimerais juste remercier celles qui nous accompagnent au quotidien, parce qu'en réalité, ça fait quand même 5 ans maintenant que je suis dans l'association, et comme j'ai pu partir à Londres, je vais partir à Chicago, ce que je n'aurais pas pu faire en temps normal, parce que j'ai pas les moyens tout simplement, et comme la plupart d'entre nous. Et puis même, c'est sortir de notre zone de confort, donc merci juste pour ça, quoi, tout simplement.
1: Vous pouvez nous retrouver sur www.sportdanslaville.com, mais aussi sur LinkedIn et sur Instagram.
3: C'est incroyable ce qui nous arrive, et c'est une chance d'être là.
16: Merci pour leur participation musicale involontaire à Sylmaris, Claude François, Renaud, Pierre Demar, Jean-Jacques Goldman, Claude Nougaro, Soprano. Musique additionnelle, John Bartman.

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0: Pete Chatterton, le titre Mille Vagues, et cet extrait de leur album Labyrinthe.
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L'autrice, compositrice, interprète lyonnaise Caïman nous dévoile Sans tricher, une balade guitare-voix folk, un titre bonus à son deuxième album Dreamcore. Et c'est le coup de cœur de Gérard, animateur de l'émission Itinéraire Bis sur Radio Couleur.

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1: HK nous propose son 11e album, Le Cœur au Vent. On écoute le titre, Un Peuple Uni.

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1: Dans vos oreilles et sur Couleur, Sosamba, extrait de l'album du même nom par Vicente et Maria.

0: écoute Neptune, le titre Chien de casse, extrait de l'EP éponyme.
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L'artiste lyonnais Sirius nous offre une bulle de réconfort avec le titre « Un peu de paix », un morceau qui réunit, qui relie, où chaque note tisse un pont entre les gens. On l'écoute, c'est notre coup de cœur sur couleur, et c'est extrait de son EP « Ilversum Tape » sorti fin janvier 2026.

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0: tout de suite, on écoute le nouveau single de Gaëtan Roussel, Je reste là.
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1: On écoute un extrait de l'album The World Is Not Good Enough de Sean Solomon avec le titre Remember.

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2: Je vous propose d'écouter le duo Volo avec Mesparo, le titre Plus loin, et cet extrait de leur 7e album Mine de rien.

Le nouvel album d'Angélique Kidjo est placé sous le signe de l'espoir et de la transmission. Elle le dédie à sa mère Yvonne, femme de théâtre, chorégraphe et pionnière de la scène culturelle du Bénin, dont le mot magique était l'espoir. Face à l'actualité mondiale, Angélique Kidjo revendique une positivité lucide et engagée, car la joie est un acte de résistance. On écoute Sunlight to My Soul, enregistré avec la chorale Soweto Gospel, et c'est le coup de cœur de Sylvie sur Radio Couleur.

0: univers, hein, carrément. Et c'est sur couleur, évidemment. Et ah bah, c'est Papa Whisky. Ah bah oui, alors là...
1: Dans l'instant qui vient, on écoute Ragamuffin Boy de Kozik sur couleur. Je suis...

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1: On écoute un peu de rock local sur Couleur avec le titre Fish Tank, issu de l'album éponyme du groupe Solide.

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